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1: Bonjour, bonjour à tous. Écoutez, aujourd'hui nous sommes à Arles, la semaine d'ouverture des rencontres photographiques d'Arles, la 57e édition, et j'ai le plaisir d'être avec Christophe Wissner. Bonjour.
2: Bonjour.
1: Vous prenez du temps lors de cette semaine d'ouverture qui est très dense, et vous êtes là depuis 2020, donc maintenant c'est une routine, non pas vraiment.
2: C'est une routine, mais avec quand même toujours des surprises.
1: Alors cette 57e édition, elle est dans une continuité, mais elle est aussi dans la nouveauté. Et pour la présenter à nos auditeurs, elle dure du 6 juillet au 4 octobre, donc une semaine d'ouverture très dense, mais après, et puis on prend son pass et on vient tout l'été et même le début d'automne. 47 expositions de photographie dans 22 lieux arlésiens qui sont patrimoniaux. Des centaines d'artistes.
2: Alors, pas tous patrimoniaux.
1: Pas tous. Alors j'ai une inquiétude. Comment parler de tout cela en une vingtaine de minutes? Alors je compte sur vous. Déjà, vous présentez peut-être, vous êtes là depuis 2020. Que représente pour vous d'être directeur de ce festival, enfin, de ces rencontres?
2: La chance de partager une passion avec un public assez vaste, qui va en fait de professionnels à finalement un public d'amateurs. Puisque, comme vous le disiez vous-même, cette semaine d'ouverture accueille le public professionnel, mais aussi toute personne qui achète son billet peut évidemment visiter les expositions. Et en plus, les Arlésiens ont l'accès gratuit, donc eux peuvent venir chercher leur passe et évidemment visiter au moment où les professionnels sont là. C'est un moment de... Alors, j'aime beaucoup le nom de ce festival, puisqu'il s'appelle, ça s'appelle Rencontre. Alors, au début, ça s'appelait Rencontre internationale de la photographie. Maintenant, ça s'est un peu contracté en Rencontre d'Arles. Mais le mot de rencontre est vraiment à la base, en fait, de cette histoire.
1: Vous parliez d'ADN, hein, c'est ça.
2: Tout à fait.
1: L'ADN, c'est les rencontres.
2: Tout à fait, c'est les rencontres. Et Lucien Clergue, qui est fondateur, avec Michel Tournier et Jean-Maurice Rouquette, qui était, lui, conservateur du musée Réattu, mais aussi à la culture de la ville, avait compris la nécessité, ou en tout cas, Lucien Clergue avait vraiment senti la nécessité de créer un moment pour la photographie. Mmh. Et au départ, c'était vraiment un moment de rencontre. Dans l'été, en fait, c'était sur... il s'était greffé à un festival qui existait déjà, qui était le festival de la ville, avec quelque chose de plus traditionnel. Et il y avait un petit chapitre qui était dédié à la photographie. Et ça ne durait pas tout l'été, comme maintenant.
1: Mmh. Et ça s'est développé.
2: Au début, il y avait 100 personnes. Il existe un petit article qui avait été écrit par un photographe, qui a eu d'ailleurs une exposition il y a quelques années ici, Gautran, qui est aussi quelqu'un qui a aussi enseigné, qui a aussi théorisé sur la photographie, et donc qui racontait la nécessité de créer ce moment, parce qu'il faut juste se rappeler, c'est juste des petites choses, mais c'est des éléments importants à avoir. Maintenant, on considère que la photographie est un art, mais...
1: C'était
2: pas évident au début. Je dirais qu'il y a eu des prémices, il y a des grands noms de la photographie qui ont créé je dirais un cadre pour que la photographie devienne un art. Et hier, j'étais au vernissage de l'une des expositions qu'on a sur Edward Steichen. Et Steichen, avec Stieglitz, avait créé... Donc, on parle là des États-Unis, Photo Station. Et je fais cette boucle parce qu'en fait, c'est le passage par les États-Unis est important. Mmh. Et parce que...

0: Le premier département de photographie, il est créé au moment en 1939. Lucien Clergue très proche est très proche aussi des États-Unis, parce qu'il va y aller. Il est proche de Picasso ici à Arles. Picasso vient voir aussi les férias à Arles. Et à un moment, il se rend aux États-Unis aussi pour aller voir Guernica. Guernica était au MoMA aussi longtemps que la dictature franquiste était en poste.
1: Oui, je l'avais vu au MoMA.
0: C'est ça. Donc, Guernica était au MoMA. Et Lucien Clergue raconte, alors, c'est ma mémoire, je dirais que c'est pas une anecdote de première main, mais il raconte qu'en fait, il va voir Guernica. Et pour arriver en fait à Guernica, il passe par une salle de photo. Et ça, on parle du milieu des années 60. Donc, vous voyez, en 1939, Steichen crée le premier département de photo au monde dans un musée d'art moderne. Et en 65, Lucien Clerc va donc voir Guernica et passe donc par le département photo. Et d'un seul coup, il réalise et il dit, voilà, si la photo est à côté de Picasso, eh bien, en fait, la photo a aussi une place au niveau artistique. Je dirais que c'est un raccourci, mais c'est aussi intéressant pour la prise de conscience. Et donc, quand il revient à Arles, il crée le premier département photo au musée Réattu, qui est le musée municipal de la ville. Et c'est le premier en France, en fait. Il n'y en avait pas d'autres, et même en Europe, en 65. Donc, on était quand même déjà précurseurs. Et à partir des années 2000, 2002, quand il revient, c'est vraiment François Hebel qui donne en fait la structure qu'on a actuellement du festival et en fait ce que c'est devenu avec les expositions, etc. C'est vraiment lui qui le crée en fait. Il sort aussi, je dirais qu'il y avait aussi une question par rapport à la présentation de la photo. La photo, elle était quand même souvent présentée sous Marie-Louise. Voilà, avec un petit cadre, etc. Et là, en fait, il éclate vraiment les cadres. Ouais. Alors, il y a eu dans le passé, on a retrouvé dans les archives, dans les années 80, on a cité tout à l'heure le cas de Nan Goldin. Il y a eu d'autres présentations qui étaient aussi, je dirais, beaucoup plus éclatées et beaucoup plus, mais qui se rapprochaient aussi de pratiques artistiques. Mais là, la photographie classique finalement présenté comme ça avec ce cadre, etc. C'est quelque chose qui l'éclate complètement. Et là, à partir de moi, c'est là que ça décolle entièrement.
1: C'est vraiment récent.
0: Créer des architectures aussi spécifiques avec son cousin Olivier Etcheverry, qui était notre scénographe. Donc, il est décédé depuis quelques années. Mais en fait, c'est une façon différente de penser l'image. Et les photographes lui font confiance. Il obtient les films pour pouvoir faire des tirages, etc., des agrandissements.
1: Tout ce qui nous semble en fait tout à fait normal, habituel maintenant, donc, alors que ce n'était pas du tout.
0: On parle d'il y a 25 ans en
1: 25
0: fait.
1: 25 ans,
0: hein.
1: Alors, quand vous avez fait acte de candidature ici, quand vous avez été nommé...
0: Suite à mon prédécesseur Sam Stourzé.
1: Comment vous avez réagi?
0: Il a participé aussi, lui, au décloisonnement, je dirais.
1: Comment vous avez réagi? Vous avez été très heureux ou vous avez eu très peur?
0: C'est toujours un mélange, en fait. Quand on candidate quelque part, entre la peur et le... c'est pas une peur.
1: C'est un défi, quelque part, aussi.
0: C'est un défi, mais c'était aussi un désir, en fait.
1: Oui, tout ça se mêle étroitement.
0: Évidemment que c'est toujours un défi, puisqu'on ne sait jamais si on va être... on ne sait jamais si on va être pris. voilà. Mais ce qui était intéressant, c'est que pour moi, c'est arrivé à une période de mon parcours, en fait, où j'étais... j'ai fait histoire de l'art, ce n'est pas très original, comme beaucoup de personnes, et histoire. J'étais partout contre, quand j'étais plus jeune, vraiment passionné de photographie. Je suis venu à Arles quand j'étais ado. J'ai retrouvé des films noir et blanc que j'avais fait dans les rues
1: d'Arles. Oui, là aussi, c'est une continuité dans votre vie.
0: C'était après, dans ma génération, il y a beaucoup on est beaucoup à avoir fait de l'argentique. On avait tous notre petit labo dans une des salles de bain.
1: Maintenant, tout le monde a son iPhone.
0: Nous concédait. Et après, en fait, j'ai eu plutôt une carrière dans le domaine de l'art contemporain.
1: Donc, vous savez que c'est vous, vous avez plein d'idées, bien évidemment. Est-ce que c'est une forme de révolution? Je sais que non, puisque vous parlez que de continuité. Mais est-ce que vous avez envie vraiment tout de même d'ouvrir de nouvelles voies, de nouvelles perspectives, ce qui nous permettra peut-être de parler du programme de cette année. Il y a 7 thèmes, il y a 7 chapitres, comme on l'a dit, il y a 28 lieux. Continuité, mais en même temps nouvelle voix. Voilà, j'aimerais bien que vous parliez de ça. Après qu'on ait écouté une musique qu'on n'annonce pas, hein, vous voulez rester mystérieux, peut-être que nos auditeurs sauront l'identifier, et de toute façon, sur le site, on dira qui c'est, mais vous avez envie d'une musique qui vous correspond, qui correspond aussi à votre vie, à ce dont on vient de parler, et à vos écoutes, à vos envies, à vos goûts.
0: C'est ça, j'ai envie d'avoir une musique qui peut-être aussi qui est une sorte d'écho, qui fera écho en fait à peut-être un peu à ce qu'on dira. Et c'est pour ça que je veux avoir la liberté de pouvoir en décider à la suite.
1: Oui, je vous ai pris un peu à l'improviste.

0: Alors sur Radio Alliance Plus, nous continuons cette très agréable conversation avec Christophe Wissner, donc le directeur des rencontres photographiques, cette 57e édition. Et donc voilà, vous avez donné un petit peu votre patte en parlant beaucoup cette année d'indépendance, hein, c'est un des 7 thèmes, indépendance au pluriel, l'indépendance ça vient après la colonisation, mais l'indépendance ça vient aussi après des milliers d'années qui sont quelquefois effacées par la colonisation. Donc vous essayez de faire un pont en fait avec la décolonisation, c'est aussi revenir au passé. Avant la colonisation.
1: En fait, c'est plus complexe que ça. C'est-à-dire, c'est pas forcément c'est retrouver évidemment des éléments propres évidemment à chaque culture. Ça, c'est une chose. Mais ce qui est intéressant, c'est que dans certaines des expositions, en fait, on insiste en fait sur le fait que les choses coexistent.
0: Oui.
1: C'est-à-dire que c'est coexiste comme élément. C'est-à-dire qu'en fait, des éléments d'une culture ancienne, même si elle a été colonisée, ça continue à exister, en fait. Alors après, il y a des...
0: Malgré la volonté d'avoir voulu tout annihiler.
1: Absolument, tout à fait, tout à fait. Et c'est ça qui est très fort. Ensuite, ce qui, moi, m'importe aussi, et peut-être que ça fait partie des choses aussi sur lesquelles j'ai aussi insisté, c'est la question du point de vue. C'est-à-dire d'où regardons-nous et qui... En fait, qui produit des images sur un sujet et comment qui les regarde.
0: Bah, y a tout de suite la subjectivité de celui qui prend la photo.
1: C'est ça. Mais si on considère un contexte politique, par exemple le contexte colonial, ouais. Pendant très longtemps en fait les photos ont été faites évidemment par les colons et pas par les personnes et pas par le peuple qui habitait le pays. Ouais. Et donc ce regard aussi, ce jeu entre le regard extérieur et le regard intérieur est quelque chose que je trouve aussi fascinant et passionnant. Ouais. Et par exemple, si on parle d'une des expositions, là, il y a la commissaire qui est juste en train de faire la visite de son exposition qui s'appelle Damaris Samaou. Elle a fait une exposition sur le Ghana. Qui s'appelle Rêver l'indépendance. Ce qui est très intéressant, c'est qu'elle a considéré, elle est d'origine ghanéenne, et comme elle le disait, elle a grandi en France, et en dehors d'avoir des parents, elle n'avait pas directement en fait de lien avec l'histoire de la photo au Ghana. Et ce qui est passionnant dans cette exposition, c'est que elle connaissait l'un des ouvrages qui était dans la bibliothèque de ses parents. Il se trouve qu'il y a un photographe américain qui s'appelle Paul Strand, qui est un grand photographe documentaire. Il quitte les États-Unis à la fin des années 50. Il est en plus sur les listes du macartisme, donc voilà.
0: Complètement blacklisté.
1: Voilà. Il vient se réfugier en France et c'est donc Nkrumah qui est le président, donc suite à l'indépendance donc déclarée du Ghana, qui fait appel à lui pour finalement écrire un peu le portrait de ce Ghana finalement libéré. Donc c'est un Américain qui vient faire le travail. Et après, ce qu'elle a fait comme recherche aussi, ce qui est très intéressant, elle a regardé quels étaient aussi les autres. Donc, il y a un livre qui sort 10 ans plus tard. Là, on parle des années, début des années 60, 63. Le livre, il sort 10 ans après, début des années 70. Donc elle a fait un travail de recherche sur quels sont les autres livres qui sont sortis à cette période. Donc il y a aussi un autre Américain, mais qui était lui, qui s'appelle Louis Bell, dont l'archive est toujours restée au Ghana. Et qui était marié avec une poétesse ghanéenne, une écrivaine ghanéenne, Effie Sutherland, et qui réalise aussi un autre livre qui s'appelle lui The Road Maker. Et sans oublier aussi la scène locale, c'est qu'un photographe comme James Barnor, photographe lui ghanéen, qui fait le lien, lui, qui fait le pont entre le Ghana et Londres, participe aussi à l'histoire, et elle est allée jusqu'au temps présent, donc des jeunes artistes et photographes qui parfois travaillent encore avec cette mémoire de ces images qui ont été réalisées dans les années 60, que ce soit de Strand ou de Bell.
0: Comme s'il ne s'était rien passé depuis, en fait.
1: Alors, en fait, c'est pas ça, c'est qu'en fait, c'est assimilé, c'est comme une mémoire collective,
0: ouais,
1: en fait,
0: ça.
1: Qui ressurgit. Et de voir comment les jeunes générations, finalement, qu'est-ce qu'ils ont fait de cette... Enfin, qu'est-ce que représente, en fait, cette période ?
0: Comment se réapproprier, en fait, sa propre histoire ?
1: C'est ça. Et en fait, pour créer, finalement, une multiplicité des regards.
0: Ouais.
1: Et moi, ce qui m'a toujours fasciné dans la photographie, c'est cette habilité ou cette capacité à créer, a créé finalement un prisme sous lequel on peut regarder les choses de façon différente.
0: Et sans avoir recours à...
1: Ce n'est pas une question de jugement, c'est juste une question de point de vue.
0: Mais sans avoir recours aux mots, parce que vous parliez des livres, mais là, l'image a peut-être un impact plus immédiat.
1: Il faut aussi se rappeler qu'en fait, la photographie au départ, maintenant, certes, on la met au mur, mais au départ, c'est en fait...
0: C'est dans des albums.
1: C'est dans des livres, en fait. Ouais. Ça remplace la gravure.
0: Oui, c'est vrai.
1: Tout au début. Donc, le rôle du livre est quand même reste très, très important. C'est pour ça que nous, on a... Alors, c'est une parenthèse, mais on a aussi toute une section sur le livre photo. Et ouais. Chaque année, c'est quelque chose qui est très attendu, parce qu'en fait, c'est un point important aussi pour la diffusion de la photographie.
0: Un aparté, mais la photo sur tablette, ça, pour vous, c'est pas bien.
1: C'est pas bien,
0: voit beaucoup de gens avec des tablettes, avec des smartphones, qui regardent les photos là-dessus.
1: Moi, je me suis posé la question de comment ce sera regardé dans 200 ans. Parce qu'on a une exposition sur la photographie. On change complètement de sujet. On était donc dans le sujet des indépendances. Ce que je voulais dire, c'est que les expositions sont construites. En tout cas, on essaie de faire un chapitrage qui donne différents points de vue sur différents thèmes. On va pas parler de toutes les expositions. Autre thème
0: par le biais de cette exposition, on voit bien de même vos objectifs,
1: absolument.
0: Votre réflexion.
1: Et le festival a aussi cette volonté de soutenir la recherche curatoriale. C'est-à-dire que c'est pas seulement, on montre pas seulement un photographe, mais on montre aussi une recherche et une pensée de l'image.
0: En fait, ça incite à continuer sa recherche. C'est-à-dire l'image, la photographie est peut-être l'impulsion, et peut-être le prétexte, pas le bon mot, mais l'impulsion. Et puis après, on cherche à comprendre.
1: Après, quelqu'un qui a étudié l'histoire de l'art, j'ai aussi une sensibilité réelle pour aussi peut-être une sorte d'expression de la beauté.
0: Oui.
1: Et ces images sont vraiment très très sont très très touchantes et très très belles.
0: Oui.
1: La beauté, c'est très relatif, c'est très subjectif. Mais je dirais que c'est aussi quelque chose qui m'intéresse.
0: Je pense qu'il y a toujours cet arrière-plan tout de même. Je ne sais pas comment dire, culturel, historique, sociologique, démographique.
1: Oui, parce que la photo est reliée au réel.
0: Bien sûr.
1: Et je dirais que nous, si j'ai insisté sur cette multiplicité des regards, c'est parce qu'en fait, on travaille aussi beaucoup. Alors ça, c'est un autre pan de notre activité qu'on ne voit pas là, sur le plan que vous venez d'ouvrir, mais en septembre, on accueille énormément de scolaires.
0: Oui, il faut tourner la page, j'avais vu tous les ateliers.
1: C'est ça, on accueille 12 000 scolaires. Mmh. Et en fait, toute cette question de l'éducation à l'image, puisque vous parliez des smartphones, je pense que c'est quelque chose aussi de vraiment important. Et si on arrive à donner quelque chose, je dirais, aux jeunes maintenant, c'est peut-être des outils critiques pour pouvoir utiliser le smartphone, certes. Mais
0: on fait le même travail que par rapport à la presse, que par rapport aux médias.
1: C'est ça. Mais avoir aussi...
0: Interroger, se questionner.
1: En fait, c'est ça. C'est exactement ça. C'est que toutes ces expositions, elles sont là aussi pour questionner ce qu'on voit.
0: Mais je pense que ça marche bien. Les gens qui viennent là, ils ne font pas que regarder.
1: Pour argent comptant, en fait.
0: Ouais,
1: Et même une exposition comme celle des ovnis, sur la recherche des ovnis, de Philippe Baudouin, c'est aussi une exposition qui questionne notre perception de la réalité ou pas.
0: Mais c'est intéressant ce que vous dites en parlant des scolaires, parce que le festival, déjà, il est très long, tout de même du début juillet jusqu'au mois d'octobre, mais vous avez une activité aussi toute l'année. Donc je pense que
1: On n'a pas une activité d'exposition toute l'année.
0: Non, mais il y a un travail.
1: On a un travail, en fait, aussi au niveau toujours de l'éducation à l'image. C'est un programme qui s'appelle Une année en image, qu'on a créé juste après le Covid, et où on intervient dans des classes, en fait.
0: Ouais. Et est-ce que avec Luma, cette magnifique... J'étais hier dans le train pour aller à Avignon, qui a été bloqué, et j'ai vu Luma de loin. Et c'est extraordinaire, on voit cette tour. Vous avez senti des changements avec Luma, avec le musée de la photographie, est-ce que vraiment ça bouge Est-ce que ça a apporté quelque chose en plus?
1: Alors, je dirais que ça fait partie, enfin, on fait tous partie d'un écosystème.
0: Mmh.
1: Luma travaille plus dans une direction art contemporain, nous on travaille plus dans une direction sur le champ de la photographie. Et en fait, on a des champs complémentaires.
0: Mmh, ça se rejoint tout de même.
1: Et donc, il y a une partie du public qui fait les deux.
0: Ouais.
1: Il y en a certaines il y a une autre partie qui vont venir que pour Luma, et d'autres qui vont venir que pour la photo. En fait, on est quand même, enfin, il faut voir ça, en fait, non pas de façon antagoniste, mais de façon vraiment complémentaire. Et d'ailleurs, on a trois de nos expositions, enfin, si je compte celle du livre, ça fait même quatre.
0: Ouais.
1: Qui sont en fait dans un des bâtiments de Luma Arles. Et d'ailleurs, cette année, en fait, on peut passer aussi. Il y a l'exposition qu'on a qui est labellisée de Luma Arles, c'est celle sur Stan Douglas, qui est aussi finalement, qui est aussi. Alors, de façon. Stan Douglas, c'est quelqu'un qui questionne l'histoire de façon très, très.
0: Oui, une très belle exposition au Carré d'Art il y a quelques années.
1: C'est ça. Et là, en fait, qui questionne la représentation de l'histoire et qui questionne les questions, la question du pouvoir aussi, la représentation du pouvoir, et qui est, je te trouve, vraiment très, très complémentaire de ce dont on vient de parler, en fait. Alors, il ne fait pas partie du chapitre sur les indépendances, mais en fait, ça pourrait aussi.
0: Oui.
1: C'est-à-dire que donc il faut voir les choses de façon si on considère l'écosystème ici de la ville, on peut considérer ce que fait les Liu Fan. Ils ont invité cette année Park Chan-wook, le réalisateur, également à faire une exposition photo. Donc alors
0: j'ai pas encore eu le temps, mais l'exposition Fana au Palais des Papes d'Avignon. On peut parler du Grand Arles, hein. J'ai parlé le Carré d'Arles, là, oui. dans le même cadre, il y a Sébastien Arrigui, Montpellier. Donc voilà, ça s'étend, et ça ne peut que vous faire plaisir.
1: Il faut voir ça, en fait, comme une sorte de très grande toile d'araignée, en fait, comme un réseau, en fait.
0: Et on repart des années 70 de la création, et on repart de 55, comme vous avez dit.
1: C'est ça.
0: Donc, je ne dis pas que la boucle est bouclée, parce que sinon, elle serait terminée.
1: Et après, en fait, les points, il y a des points encore extérieurs qu'on ne voit peut-être pas tout de suite, mais on a aussi développé des collaborations avec d'autres institutions qui sont vraiment hors du territoire. L'exposition, par exemple, des animaux sous le commissariat de Nathalie Aschdorfer, on l'a fait donc avec son musée Photo Élysée à Lausanne. L'exposition va aller d'ailleurs après à Lausanne.
0: Les photographes sont des voyageurs, hein, on pourrait dire
1: tout
0: aussi.
1: Absolument.
0: Ce sont des voyageurs, des explorateurs, des curieux.
1: Curieux. On travaille aussi avec l'Institut pour la photo de Lille. Mmh. Et en tout cas, ce qui est vraiment très, très, très, très fort, je dirais, dans le monde de l'image aussi, c'est qu'en fait, c'est ça, on va au-delà des frontières.
0: Au-delà des frontières.
1: Dans le monde de l'art.
0: Merci beaucoup, Christophe Wissner. Et très beau festival pour très belles rencontres. Et jusqu'au mois d'octobre, on a le temps, même si. C'était pas le but de cette émission, de parler de tout. Mais vous nous en avez donné envie, c'est l'essentiel. Merci beaucoup.
1: Merci, merci à vous.
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0: 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Il est 7h et tout de suite le journal de Radio France Internationale.
1: Il est 5h en temps universel, 7h ici à Paris.
2: Clotilde Dumay.
1: Bonjour à tous, merci d'être avec nous pour le début de ces 3 heures d'information internationale sur tous les continents, évidemment, notamment en Asie. Et vu de Chine, justement, comment est-ce que Pékin perçoit le développement menaçant de l'intelligence artificielle? Eh bien, pas forcément de la même manière que les Occidentaux. On y reviendra juste après le journal. Bonjour Julien Coquelroy.
3: Bonjour Clotilde. À la une de l'actualité, la fin d'un long bras de fer que Donald Trump ne voulait pas lâcher. L'annonce dans la nuit d'un accord pour garantir à Washington un contrôle permanent de la sécurité du Groenland. Donald Trump avait plusieurs fois menacé de l'annexer. À la une également, la Russie où les élections législatives se poursuivent. Coup de projecteur sur les initiatives de l'opposition pour tenter de se faire entendre malgré l'absence de candidats pour la représenter. Dans ce journal également, plus de 112 000 déplacés au Yémen et l'inquiétude renouvelée de l'ONU. Au Mali, le bilan de l'attaque du Jnim sur le camp militaire de Djoura qui s'alourdit. Une centaine de soldats tués. On part aussi en Allemagne où la gauche espère l'emporter demain aux élections locales à Berlin. Et puis il a fait son choix, la première liste de sélectionneurs de Zinedine Zidane, annoncée hier en France.
1: Il se félicite d'un rêve devenu réalité.
3: Sa façon à lui de clore un feuilleton qui a semé la discorde entre les États-Unis et l'Union européenne après avoir menacé pendant des mois de s'emparer du Groenland, quitte à utiliser la force. Donald Trump a donc annoncé cette nuit un accord avec le Groenland et le Danemark pour garantir aux États-Unis un contrôle permanent de la sécurité de l'île. Il promet déjà le déploiement d'une importante présence militaire américaine sur place. Alors que le texte devrait être signé la semaine prochaine en marge de l'Assemblée générale de l'ONU. Édouard Maille.
4: Sans les nommer directement, Donald Trump parle des ennemis des États-Unis, à savoir la Chine et la Russie, des ennemis qui ne pourront jamais avoir de présence militaire ou réaliser certains investissements au Groenland sans une validation au préalable, a expliqué Donald Trump sur son réseau Truth Social. Les États-Unis et le Danemark et le Groenland coopèrent déjà, mais cette nouvelle annonce renforce les restrictions contre des puissances jugées ennemies. Washington dispose actuellement d'une base militaire sur place dans le Nord-Ouest, une base de défense antimissile et de surveillance spatiale. Donald Trump n'avait pas caché son intérêt pour ce territoire semi-autonome du Danemark. Il avait à plusieurs reprises menacé de l'annexer. Le New York Times révélait en avril que Washington négociait pour obtenir l'accès à 3 bases militaires supplémentaires, dont 2 bases que les États-Unis avaient déjà occupées pendant la Deuxième Guerre mondiale et la Guerre froide, avant de les délaisser. Les détails de ce nouvel accord sont encore flous dans une région riche en ressources naturelles et stratégique du point de vue géopolitique. Édouard Maille, Atlanta, RFI.
3: Et un accord salué dans la foulée par le chef du gouvernement groenlandais ainsi que par le Danemark qui évoque un texte bon pour l'OTAN et pour l'Europe. La première ministre danoise, Mette Frederiksen, précise qu'il reconnaît la souveraineté et l'intégrité territoriale du Danemark ainsi que le droit du peuple groenlandais à l'autodétermination. Un responsable du département d'État américain précise toutefois qu'une éventuelle accession à l'indépendance du Groenland ne remettrait pas l'accord en question. Donald Trump évoque même un arrangement dont la durée de vie serait infinie.
1: À 8h03 à Moscou, comment se faire entendre dans des élections où le résultat est quasiment connu d'avance?
3: La question en Russie des opposants à Vladimir Poutine et à la guerre en Ukraine, alors que les élections législatives se poursuivent jusqu'à dimanche dans le pays. Pas de réel parti d'opposition dans les urnes face au parti du pouvoir Russie Unie. Le parti anti-guerre Yabloko a été écarté. Il faudra lire entre les lignes des scores et de la participation pour prendre le pouls de l'opinion ou encore observer le degré de succès des initiatives lancées par des opposants. C'est ce que nous explique Ulrich Bouna, chercheur associé à Eurocreative.
5: Il y a, je pense, une majorité de la population russe qui subit cette guerre puisqu'elle ne la soutient. Et donc effectivement, avec ces idées d'aller par exemple voter tous ensemble au même moment, ça marche notamment dans les grandes villes, par exemple à Moscou, on a vu ça dans d'anciennes élections. Si par exemple 50 personnes se viennent au même moment dans un bureau de vote, eh bien c'est une façon de se sentir que on n'est pas seul à écouter certains canaux d'opposition, avec le risque aussi que ces canaux d'opposition sont bien évidemment écoutés par la police. Il y a aussi des campagnes où grosso modo on propose aux gens de voter pour un candidat plutôt que tous les autres, en général pour un candidat de Russie Unie.

0: pour justement essayer de faire gagner une opposition même symbolique à Russie unie. Ça bouleversera pas le résultat. Mais par contre, voilà, l'un des objectifs de Vladimir Poutine, c'est véritablement d'éclater l'opposition, de la fracturer, de faire en sorte que personne finalement n'ose se dresser contre lui. Et donc finalement, ce genre d'opposition même symbolique, c'est une façon pour les gens d'essayer de se rassurer en se disant qu'ils ne sont pas seuls.
1: Ulrich Bonin interrogé par Muriel Paradon, la Russie aux urnes alors que la guerre continue. De nouvelles frappes russes sur l'Ukraine hier soir, notamment à Kiev et dans l'est du pays, sur la ville de Soumy où le bilan est de 2 morts. L'Agence internationale de l'énergie atomique a fait état hier de son côté d'une attaque de drones ukrainiens ayant touché une tour de refroidissement de la centrale nucléaire russe de Koursk sans provoquer d'incident. Aux États-Unis, Donald Trump a promulgué la loi votée par le Congrès pour imposer de nouvelles sanctions contre Moscou. Le président américain qui réagit aussi à la polémique après les révélations sur le financement du mariage de son fils par un homme d'affaires russe proche du Kremlin. Donald Trump affirme que Don Jr. remboursera l'intégralité des dépenses engagées.
2: Et Donald Trump encore lui qui passe la vitesse supérieure dans sa guerre contre la presse.
1: Puisqu'il a aussi annoncé il y a quelques heures l'interdiction d'accès à la Maison Blanche de 3 médias, les chaînes CNN et MS Now et le média en ligne Politico. Interdiction avec effet immédiat qu'il estime avoir le droit de prononcer. Il accuse les 3 médias d'avoir accumulé les mensonges contre lui. CNN dénonce une attaque illégale contre la liberté de la presse. Politico promet de se défendre vigoureusement.
2: Au Moyen-Orient, c'est une première depuis l'intensification des combats entre l'Arabie Saoudite et les rebelles houthis du Yémen.
1: Une alerte aérienne suivie de fortes explosions dans la capitale saoudienne Riyad cette nuit, alors que de leur côté, les houthis faisaient état hier de 26 frappes saoudiennes en 24 heures sur l'ouest du pays. La reprise des combats depuis début septembre et la prise par les rebelles de la côte et du détroit de Bab el-Mandeb a déjà fait dans le Yémen plus de 112 000 déplacés selon les chiffres de l'ONU. L'Organisation internationale pour les migrations appelle à une action urgente, Abla Jounaïdi.
3: Dès le début de l'offensive des Houthis, les humanitaires s'en alarmaient. Un nombre toujours plus grand de déplacés se répandant en quelques heures à travers plusieurs provinces, rendant leur décompte et donc la réponse à leurs besoins complexe. Le rythme des déplacements dépasse les capacités de suivi des humanitaires, souligne l'organisation. D'après le dernier décompte de l'OIM ce vendredi, désormais plus de 100 000 personnes ont été contraintes de fuir leur foyer. La région de Taiz concentre à elle seule 63 000 de ces personnes. Les familles fuient parfois de nuit avec très peu d'affaires, s'alarme l'organisation onusienne. Celle-ci fournit des abris d'urgence, des articles de première nécessité, une aide alimentaire et des services de protection au Yémen, mais aussi en Afrique. De l'autre côté du détroit de Bab el-Mandeb, au cœur du conflit, à Djibouti, 2776 personnes ont également été recensées par l'OIM en provenance du Yémen. L'organisation appelle les donateurs à financer rapidement la réponse humanitaire, alors que de nouveaux déplacements sont attendus dans les prochains jours.
1: Abla Jounaïdi.
2: Au Pakistan, au moins 31 morts, dont 16 policiers à Akoa, dans le nord du pays.
1: Une explosion suivie d'une intrusion armée dans le quartier général de la police, dans la ville de Kohat. Le bâtiment abrite notamment les bureaux du département de la lutte contre le terrorisme. Plusieurs participants de l'attaque y sont toujours retranchés. Le président pakistanais exprime ses regrets. Aucune revendication pour l'instant, même si la région est en proie à une campagne violente du groupe islamiste TTP.
2: Au Mali, c'est le bilan d'une attaque du JNIM qui s'alourdit.
1: Au moins 100 militaires tués dans le camp militaire de Dioura, pris pour cible le 10 septembre dernier. Des dizaines d'autres ont été faits prisonniers, alors que le groupe djihadiste avance, lui, des chiffres plus précis. Le JNIM affirme avoir tué 150 soldats et en détenir toujours 93. Correspondance régionale de Serge Daniel.
4: De nombreux soldats maliens portaient un moment disparu après l'attaque djihadiste contre un camp de l'armée régulière dans le centre du pays, ont en réalité perdu la vie. Selon plusieurs sources, au total, plus de 100 militaires ont été tués, soit le double du premier bilan obtenu sur le terrain. Après l'attaque, les forces armées maliennes, FAMA, ont annoncé une riposte avec la neutralisation de plusieurs combattants djihadistes affiliés à Al-Qaïda. Face à cette communication officielle, les assaillants ont diffusé des vidéos de propagande. On y voit plusieurs dizaines de militaires maliens faits prisonniers. Ils déclinent leur identité avec à l'appui numéro matricule. Des véhicules de l'armée nationale balles saisies sont exposées. Une quantité impressionnante d'armes de guerre présentées comme appartenant aux forces armées maliennes sont tombées dans les mains des djihadistes. Des sources locales confirment le bilan plus lourd des attaques. Des inquiétudes des habitants avec des questions. Finalement, qui doit nous protéger? Pourquoi l'armée n'a pas envoyé un renfort? Ou encore, nous sommes très inquiets pour l'avenir. Une semaine après les événements, le camp de l'armée malienne à Diourra est toujours abandonné par les troupes. Serge Daniel, Dakar, RFI.
2: Du côté du Nigeria, Julien, une enquête demandée par le gouvernement fédéral après la mort de 37 orpailleurs illégaux.
1: Des mineurs appréhendés en milieu de semaine dans les mines clandestines autour de Mina dans l'état du Niger et qui ont perdu la vie dans un centre de détention. Des survivants racontent qu'ils n'arrivaient plus à respirer dans leurs cellules exiguës et mal ventilées. Le gouverneur local de l'état de l'ouest du Nigeria a décrété hier un deuil de 3 jours et 24 heures de couvre-feu après des manifestations à Mina. Des vidéos montrent des policiers armes à la main qui semblent ouvrir le feu dans les rues de la capitale régionale. Amnesty International dénonce des méthodes de maintien de l'ordre proches de l'illégalité et contraires au respect des droits humains.
2: On est à J-1 en Allemagne avant de nouvelles élections régionales.
1: 2 semaines après la victoire du parti d'extrême droite AfD en Sachsen-Anhalt, on vote demain dans le Land de Mecklembourg et dans la capitale, Berlin. L'AfD y est crédité de 17% des voix, mais c'est la gauche qui fait la course en tête dans les sondages avec la candidate du parti Die Linke, Elif Erhal, d'origine turque, qui pourrait écrire une page d'histoire en cas de victoire demain. Pascal Thibault.
5: Et maintenant, voici la future maire de Berlin, Elif Erhal.
6: Pour son dernier meeting de campagne, la candidate du parti de gauche, en tête d'un cheveu dans les sondages devant les chrétiens démocrates sortants, se présente devant la mairie de Berlin, qu'elle espère bien conquérir avec une coalition de gauche.
7: Je crois que nous allons écrire une nouvelle page d'histoire pour notre ville fantastique. Ce serait un signal incroyable que Berlin ait une mairesse d'origine étrangère.
6: L'avocate de 45 ans, souvent comparée à son homologue new-yorkais Mamdani, provoque la ferveur de ses supporters. Elle séduit beaucoup de jeunes par son style, mais aussi par son programme très social qui veut résoudre la crise aiguë du logement par l'expropriation des grandes sociétés immobilières.
8: Les gens veulent quelque chose de nouveau.
9: Je suis complètement enthousiasmée parce qu'elle défend la justice sociale.
10: Elle est plus convaincante. Je la kiffe.
6: Le parti de gauche Die Linke s'est profondément renouvelé avec de nombreux nouveaux membres, plus jeunes et plus radicaux. Si les expropriations voulues par Elif Erhal sont dénoncées à droite, les accusations d'antisémitisme contre certains membres du parti défraient régulièrement la chronique. Une nouvelle édition de la coalition des partis de gauche, avec les Verts et les sociodémocrates, donnera lieu en cas de victoire d'Elif Erhal dimanche à des discussions plus compliquées que dans le passé. Pascal Thibault, Berlin RFI.
2: Et puis Julien, on l'attendait, ça y est, Zizou a parlé.
1: Le nouveau sélectionneur de l'équipe de France de football, Zinedine Zidane, a présenté hier sa première liste de joueurs avant une série de matchs en Ligue des Nations, avec son lot de surprises. 5 nouveaux parmi les 23 sélectionnés. C'est un vent de fraîcheur dans les rangs des Bleus, Esteban Mirales.
11: Zidane redistribue les cartes. Sur les 26 joueurs convoqués par son illustre prédécesseur Didier Deschamps pour disputer le Mondial, cet été, 10 manquent à l'appel. Zizou mise sur la nouveauté et la jeunesse pour son équipe de France, à l'image du défenseur central de Liverpool, Jérémy Jacquet, 21 ans.
12: J'aime beaucoup son profil. C'est un joueur que je suis depuis très longtemps, parce qu'en fait, il joue avec mon fils dans les équipes de jeunes, donc ça fait très longtemps que je le suis. Et ce qu'il est en train de faire, il intègre l'équipe de France.
11: Guillaume reste le portier de Toulouse, Andy Diouf, le défenseur de l'Inter Milan, intègre eux aussi l'équipe de France, tout comme Lucas Dacunha, le milieu et capitaine de Caume, et Esteban Le Poll, le buteur de Rennes. Calme, détendu et souriant, Zidane refuse de parler d'un nouveau cycle. Le champion du monde 98 est prêt pour sa nouvelle mission.
12: Être le sélectionneur de cette équipe de France, en fait, je mesure la tâche et je mesure en fait ce qui m'est donné, quoi. C'est une continuité que j'ai envie d'avoir avec d'autres idées que j'ai moi à transmettre à mes joueurs et tout simplement essayer d'amener ce que je sais faire en tant qu'entraîneur.
11: L'équipe de France version Zinedine Zidane, premier rendez-vous vendredi prochain en Turquie.
1: Et les 23 bleus, anciens et nouveaux, qui se réuniront d'abord à Clairefontaine lundi après-midi.
2: Merci Julien Coquel-Roem pour le journal. 5h13, en temps universel. Peut-il avoir une emprise sur la présidentielle de 2027 en France? Va-t-il faire gagner l'extrême droite? Quelles sont ses méthodes? Dans RFI Matin, on va s'intéresser tout à l'heure à un personnage devenu incontournable maintenant dans les sphères politiques et médiatiques. Vincent Bolloré, le propriétaire de Canal+, CNews, Europe 1. Un milliardaire en mission, c'est le sous-titre en tout cas du nouveau livre politique La droite de Dieu, écrit par deux journalistes français qui ont enquêté sur l'homme d'affaires. Et l'un des auteurs, Clément Lacombe, sera notre invité en studio. Ce sera vers 6h20 temps universel, 8h20 heure de Paris. Les médias et les journalistes au service aussi de la Russie qui en forme à l'étranger pour ensuite pouvoir diffuser la version du Kremlin. Ça, ce sera des explications dans une heure.
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2: Il voulait tout simplement le racheter ou bien l'annexer. Finalement, Donald Trump annonce un accord avec le Groenland, le président américain, qui dit avoir obtenu un contrôle permanent de la sécurité de ce territoire rattaché au Danemark. On va y revenir notamment avec notre correspondante dans la région à 6h TU. Et puis les liens entre le premier président ghanéen Kwame Nkrumah et les milieux afro-américains, le parcours de ce président figure...
14: Bonjour à toutes et à tous. Vous écoutez les idées de sortie de Radio Alliance Plus. Mardi, un air de jazz tentera sur le boulevard Jean Jaurès à Nîmes. Le Rive Jazz Club accueille le groupe Gramophone Stomp. Malgré leurs aspirations virtuoses et solistiques, les membres de Gramophone Stomp sont les fervents défenseurs d'une musique de groupe enthousiaste et rythmée. Les échanges étincelants entre les musiciens sur scène donnent vie aux arrangements. Le public est invité à partager ses instants de complicité et à se souvenir que le Paris des années 30 était celui des années folles. Pour assister à ce concert, rendez-vous au Rive Jazz Club, 36 avenue Jean Jaurès à Nîmes, mardi de 20h à 23h. L'entrée est à 15€. Mercredi, lancement de la 5e édition du Festival des Nuits Occupées. Organisé par le collectif La Basse-Cour, ce festival transforme les espaces publics nîmois en espaces d'expression et de réappropriation par et pour les personnes sexisées. Cet acte de résistance artistique et citoyen questionne la place de chacune et chacun dans la ville et lutte contre les discriminations de genre. Pour mercredi, donc, rendez-vous sur la placette dès 18h30 pour la restitution des ateliers menés auprès de la Maison des Ados. 19h30, la compagnie EC présentera Parfaite, un solo de danse, avant de laisser place aux assiettes de Mamivette à 20h45. Un récit de femmes, de familles, de traditions, de deuil et surtout l'idée d'accueillir tout le monde à sa table. Pour connaître l'entièreté de la programmation, rendez-vous sur le site labassecourtoutattaché.com. Mercredi, toujours le sémaphore avec le Club de la presse et de la communication du Gard et le soutien d'Attaque Nîmes vous propose un ciné-rencontre autour du film « Fini de rire » de Jean-Baptiste Rivoire. En France, rire des puissants est devenu un sport à risque. En 30 ans, les humoristes les plus libres de la télévision et de la radio ont été méthodiquement neutralisés, marginalisés, censurés, voire virés. Des plateaux de Canal+, aux studios de France Inter, en passant par les couloirs de France Télévisions, du règne de Nicolas Sarkozy à celui d'Emmanuel Macron, ce documentaire retrace la mécanique d'une mise au silence qui en dit long sur l'état réel de la liberté d'expression dans l'audiovisuel français. Un film à découvrir lors de cette séance unique, mercredi à 18h, au Sémaphore. C'était les idées de sortie de Radio Alliance Plus. Merci beaucoup pour votre écoute et votre fidélité. Je vous souhaite une agréable journée sur le 103.2 en DAB+, et sur notre site internet. On se retrouve dès demain pour de nouveaux rendez-vous.
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20: Direction la rue de l'Étoile, à Nîmes. Ce passage obligé pour les touristes et les Nîmois entre la Maison Carrée, les Arènes en passant par la Place du Marché, compte bon nombre de restaurants, comptoirs et bars musicaux où chacun peut trouver son bonheur. L'un des plus anciens, c'est Entre deux tapas, un restaurant ouvert il y a 10 ans au numéro 15 de la rue par Johan Campanal.
21: Toujours aimé un peu le sens du partage autour de jolies tables, un peu des apéritifs au comptoir avec toujours quelque chose à grignoter, comme on fait en Espagne. Donc voilà, c'est ce que je veux aussi transmettre dans mon établissement. Alors, l'esprit au niveau cuisine, c'est surtout sélectionner de très bons produits espagnols et tous les autres produits, que ce soit poisson frais et légumes, faire travailler un maximum de producteurs locaux. Et au niveau de l'esprit service, c'est avoir une clientèle de tout âge, de tout panier moyen, de toute classe sociale que personne ne se sente mal considéré chez moi. Voilà, tout le monde est le bienvenu et c'est surtout avoir des gens à table, avoir des gens au comptoir, qu'il y ait une vraie vie au niveau du restaurant.
20: Autre comptoir incontournable de la rue de l'Étoile, La Bonne Mousse, établissement où Franck Duclos, pur produit nîmois, vous accueillera dans une ambiance conviviale et bon enfant.
22: Ah, j'ai toujours été dans la restauration depuis l'âge de 15 ans. Donc pré-apprentissage, apprentissage, et etc. etc. jusqu'à juin 2017 où j'ai eu enfin le bonheur d'ouvrir ma propre affaire, La Bonne Mousse, rue de l'Étoile. J'ai plus une passion du service, on va dire, dans l'ensemble. La passion de la bière, bien sûr, en ayant travaillé 17 ans dans un pub irlandais, effectivement, on travaille beaucoup plus de bière que ce qu'on peut travailler dans un bar classique. Donc, effectivement, on se penche un peu plus sur l'univers de la bière et qui m'a fait découvrir qu'il y avait autre chose que de la bière industrielle à ce moment-là. Oui. Ah oui, j'aime ma ville. Je pense que cette ville, c'est un aimant, on va dire. Nîmes, pour moi, reste une ville à taille humaine. Quand on veut rencontrer des gens, on sait où aller. Quand on veut ne pas en rencontrer, on sait où aller aussi quelque part. La ville est de plus en plus belle. Premier exemple, rue de l'Étoile, qui va être bientôt nommée Avenue de l'Étoile, me semble-t-il.
20: Le petit nouveau de cette rue, c'est le restaurant Eita. Na Nguyen vient de reprendre l'affaire de ses parents, avec sa sœur et son conjoint, il y a à peine quelques mois. Une vraie histoire de famille.
23: Donc en fait, c'était le restaurant de mes parents. Donc ça faisait 30 ans qu'ils avaient ce restaurant, 28 ans plus exactement. Donc eux, avant, c'était un restaurant vietnamien, donc vraiment cuisine traditionnelle vietnamienne. Et nous, on a eu l'occasion, surtout l'opportunité, de reprendre le restaurant. Et par contre, voilà, on a vraiment changé le concept intégralement et on a un peu secoué le palmier, on va dire. Et on a fait un restaurant à notre image, voilà, on va dire que c'est une cuisine un petit peu de partage, plus sur une cuisine, on va dire, méditerranéenne avec un petit peu de fusion dans les goûts. C'est vrai que le cuisinier fait ça, le chef, il est algérien. Nous, avec ma soeur, on est vietnamienne, donc on essaye d'apporter une petite touche dans la cuisine, des épices, etc. Sans se dire qu'on est catégorisé à dire qu'on fait de la cuisine ou algérienne ou asiatique. On essaie vraiment de mêler tout ça dans des petits accords de goût et d'épices. Mais par contre, dans le restaurant, on a gardé une pièce forte qui est un dragon. Un dragon qui est fait à base de coquillages pour l'histoire. Ce dragon, il a été fait par mes oncles et mon père. Moi, pour être tout à fait honnête, je voulais l'enlever. C'est vrai que je le connais depuis que je suis gamine, je l'ai toujours vu, je l'ai toujours trouvé très imposant, un petit peu kitsch sur les bords. Donc je me suis toujours dit, voilà, ça, il faut que ça tège. Et en fait, au moment où on a repris, et quand j'ai commencé à dire un peu à ma famille que j'allais sûrement le détruire, tous ils m'ont mis une hola, ils m'ont dit non, tu peux pas faire ça. Et là, c'est là qu'ils m'ont raconté la vraie histoire. Quand j'ai su ça, je me suis dit non, en fait, je peux pas. Donc on va juste plus le remettre au goût du jour. Mais finalité, je trouve que voilà, ils se font bien, il est bien. Je suis contente.
20: La rue de l'Étoile se distingue ces dernières années pour son dynamisme. Même si elle conserve une histoire particulière avec le commerce nîmois et qu'au fil du temps, elle a su s'adapter aux évolutions des pratiques, elle restait majoritairement utilisée comme arrière-boutique du boulevard Victor Hugo. C'est précisément à partir des années 1980 qu'elle devient le lieu de rendez-vous des fêtards, avec une adresse emblématique où ont dansé des générations de nîmois, au Coconuts dès 1988, puis au C-Café à partir de 1996.
22: C'était une rue qui servait de désengorgement si on voulait éviter la foule de la rue de l'Aspic, si on voulait éviter la foule du boulevard Victor Hugo. C'est une rue qui servait essentiellement à se dire « je vais passer par là pour aller plus vite ». Il y a quand même eu toujours des commerces. Mon établissement était déjà un restaurant en 1915. La célèbre boîte de nuit Le Coconuts, qui a été créée en 86, était même précédée d'une autre boîte de nuit qui s'appelait Le Fourneau. Donc cette rue a toujours eu des restaurants, avait même des commerces plus particuliers dans les années 50, 60, 70.
21: Le C-Café faisait aussi vivre la rue. C'était un établissement... On prenait grand plaisir à aller boire la petite bière après le service. C'était notre bar à nous de restaurateurs de nuit. Donc voilà, après, aujourd'hui, les établissements de nuit n'ont pas la cote. Voilà, donc nous, on essaye de faire le taf jusqu'à 1h du matin. Il y a un joli melting pot entre des bars de jeunes, une clientèle un petit peu plus... qui tend plutôt vers la trentaine, la quarantaine, avec des bières artisanales de chez Franck. Il y a une cuisine différente de nous au Chabanais, une cuisine différente de tout le monde chez Ita. Le combiné de tout fait que la rue est appréciée aujourd'hui des Nîmois, ce qui ne l'était pas il y a 10 ans. Il y a 10 ans, c'était plutôt un coupe-gorge qu'autre chose. Alors, on arrive à faire un joli boulot, surtout en ayant des horaires un peu élargis, c'est-à-dire que en été, on ouvre du lundi au samedi pour la plupart des établissements, donc ça permet de faire vivre la rue toute la semaine. Tout se passe bien et pourvu que ça dure.
23: Je trouve qu'elle évolue dans un très bon sens. C'est vrai que moi, en plus, mes parents, ils sont là depuis longtemps. J'ai beaucoup travaillé dans ce restaurant quand j'étais jeune et je me rappelle, avant, il n'y avait pas beaucoup de commerce. C'était quand même une rue qui était, on va dire, boudée ou bon, c'était pas une rue de ouf, quoi, on va dire. Et là, c'est vrai qu'avec le temps, je trouve qu'il y a beaucoup de restaurants, de bars, de commerçants qui s'y installent et je pense qu'ils commencent à avoir un vrai dynamisme dans la rue qui commence à être vraiment très intéressant, donc c'est cool. Je pense qu'il y a une belle évolution de la rue. Dans l'esprit, ouais, exactement. Dans l'esprit, pas tapas, mais en tout cas, esprit de partage, petite ration que tu peux manger seul ou que tu peux partager. Donc c'est vrai qu'on a un peu tous la même ligne conductrice, si on peut dire ça comme ça.
22: Oui, il y a de la qualité et surtout de la diversité. Donc c'est vrai que dans la rue, on peut manger un peu à toutes les bourses, toutes les saveurs sur 200 mètres.
20: Après les rues Fresque et Auguste, la rue de l'Étoile et les rues Maubé et Toumaine ont eu droit à un lifting avec des travaux qui se terminent en ce début d'année 2024. La ville a requalifié toutes les surfaces au sol avec un dallage qualitatif en pierre naturelle qui donne un coup de jeune à cette artère piétonne qu'est la rue de l'Étoile.
22: Ah, c'était complètement nécessaire, donc c'est fait, c'est beau. J'ai l'impression qu'on a déménagé, en fait, quand je sors sur la terrasse. En avoir souffert, pas trop, parce que c'est dans la période soi-disant creuse, et les Nîmois ont continué à jouer le jeu, nos clients ont continué à jouer le jeu, à venir à marcher dans la boue pour venir nous rendre visite. Et ça, c'est très, très, très appréciable de leur part, parce qu'il y a eu quelques soirées compliquées, mais dans l'ensemble, tout s'est très, très bien passé.
23: Voilà, c'était un mal pour un bien. Donc, sur le moment, c'est relou, mais aujourd'hui que c'est fini, on voit vraiment le potentiel et la plus-value que ça donne à la rue. Donc c'est cool, on est content en finalité. Même si, je dis pas, ça a été un petit peu relou quand même. Maintenant, on a une nouvelle terrasse. Les tables seront plus bancales. Je pense que, en tout cas, cet été, ça va être vraiment sympa.
21: Alors, c'était indispensable. Pour moi, ça n'a pas été du tout galère, étant donné que c'est un peu tombé dans des mois où on n'a pas trop de travail en terrasse. Je veux dire, le résultat, il est quand même génial. Premièrement, c'est un embellissement du fonds de commerce incroyable. Nous, on n'a rien demandé. On nous a proposé ça en 2020, il me semble, ou en 2019. C'était pour nous un projet. Et puis quand on a vu que ça commençait à aboutir, que la rue Fresque avait été terminée, que ça commençait à bien se mettre en place, mais il y a eu le Covid au milieu, donc ça a retardé d'un an et demi les travaux. Aujourd'hui, c'est génial. En plus, on a un vrai produit de qualité au sol, pas glissant, agréable pour les serveurs, pour les clients, pour les touristes, donc c'est génial, quoi.
20: La nouvelle rue de l'Étoile et ses commerçants passionnés, avec sa flopée de restaurants et comptoirs, n'attendent que vous. Au niveau des saveurs, chacun y trouvera son bonheur. 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
3: Il y a péril en la demeure, depuis que les femmes de bonne humeur, ces troubles fêtent. Jalouse de Manon Lescaut,

0: tout de suite, des mots pour les marmots.
1: Valentin de toutes les couleurs, un livre de Chiara Mezzalama et Reza Dalvan. Quand il fait gris, je veux être scintillant, dit Valentin à sa maman. Les matins de pluie, il s'habille en jaune poussin. Valentin aime les couleurs. Il en choisit une pour chacun de ses copains, comme un nuancier de l'amitié, un alphabet, un langage secret. Aline est rouge comme ses joues quand il fait froid. Le matin, elle l'attend en bas de chez lui pour aller à l'école. Son sourire fait que toutes les journées, même les plus grises, sont comme des jours d'été. Le rose est la couleur de l'amitié. Celle avec Aline, Lila et Marie, parce que ses amis, c'est plutôt des filles. Avec les garçons, c'est plus compliqué. Parfois, il se moque de lui à cause de ses tenues trop colorées, de ses manières gentilles, du fait qu'il ne joue qu'avec des filles et qu'il a peur de se bagarrer. La maman de Valentin sait qu'il aime les couleurs, qu'il aime être élégant, qu'il fait attention à la façon dont les couleurs des vêtements se combinent entre elles. Elle décide un jour de l'emmener dans un endroit qui fera son bonheur. Un lieu étonnant, resplendissant. 6 étages de tissu, une caverne d'Ali Baba regorgeant de trésors. Soie, velours, lin, coton, crêpes, dentelles, laine, lycra, batik, brocart, cachemire, damas, jacquard, organdi, taffetas. Valentin passe ses mains sur les coupons. Il sent la douceur sous ses doigts, comme une caresse. Il imagine les robes qu'il voudrait confectionner, les tenues qu'il voudrait inventer pour des fêtes, des soirées. Il est tellement content que, en sortant, il embrasse sa maman. « Maman, » dit-il soudain sérieux, « j'ai décidé. Pour mon anniversaire, je voudrais une machine à coudre. » Dans la cour de récré, Antoine, Ahmed et Lucas se sont approchés. Pour eux, Valentin a choisi le vert, la couleur des feuilles, de l'herbe et de l'eau du lac où il aimerait les inviter s'il en avait le courage. Son rêve serait de partir en balade avec eux, là, tout près des crêtes des montagnes où habite son grand-père. Mais le vert peut être aussi violent, comme celui des militaires. Hé, Valentin, tu viens jouer ? Demande Lucas en faisant rebondir la balle. Valentin a le cœur qui bat trop fort. Il est partagé entre l'envie d'y aller et la terreur de montrer ce qu'il est. Un nul en foot. Il fait non de la tête. La sueur lui coule le long du dos. Eh ben quoi, t'as perdu le ballon ? Regarde, c'est facile ! Lucas fait une passe à Ahmed qui passe la balle à Antoine qui la repasse à Lucas. D'un coup, Valentin se retrouve au milieu des trois. Alors, tu l'attrapes ou pas ? Valentin court dans tous les sens, pas moyen d'attraper ce maudit ballon. Il entend ses copains rigoler. Il a l'impression que tous les enfants de l'école sont là autour de lui pour se moquer. Antoine allonge son pied et le fait trébucher. Tu tiens même pas debout, Valentin, trois fois rien. Valentin est par terre. Il doit faire un effort géant pour retenir ses larmes. Son souffle est coupé, son genou écorché. Et là, il sent une terrible colère monter du fond de lui. Les couleurs du nuancier sont toutes rouges et noires, embrouillées. Il se relève, serre les mâchoires et attrape Antoine par le t-shirt. Et il tire si fort que le t-shirt d'Antoine se déchire. Tout le monde se tait dans la cour de récré. Pour un instant, c'est comme si le temps s'était arrêté. Puis arrive le maître. Valentin est puni, mais il est aussi soigné à l'infirmerie. Dans la pièce sombre où l'infirmière désinfecte son genou, il pleure enfin. Le lendemain, Valentin ne veut plus retourner à l'école. Il a peur de croiser les regards d'Antoine, de Lucas et d'Ahmed et de tous les autres. Il voit Aline en bas, qui l'attend. Elle lui fait signe de descendre. Il dit « Non, je reste à la maison ». Son papa le serre dans ses bras. Valentin est soulagé. À l'heure de la récré, il entend les cris des enfants. Comment trouvera-t-il le courage de les affronter ? Il pense à son cours d'art plastique. Il regarde l'image d'un tableau que le maître leur a fait coller dans le cahier. Il a envie d'aller à l'école pour toutes ces choses qu'il a à apprendre. Ce mélange d'envie et de pas du tout envie le tracasse. Il sent revenir les larmes et la colère aussi. Mais il y a quelque chose qu'il peut faire. Ce bruit qui le rassure depuis qu'il a reçu son cadeau d'anniversaire. Préparer la machine, dérouler le fil de la bobine, l'enfiler dans l'aiguille, mettre le tissu, baisser le pied de biche, appuyer sur la pédale. Tac, tac, tac, tac. Valentin va fouiller dans l'armoire de sa maman. Il retrouve dans un sac les coupons qu'ils avaient achetés ensemble. Il choisit les couleurs les plus belles pour faire un t-shirt arc-en-ciel. Il dessine le patron sur un morceau de carton. Un t-shirt à sa taille. Il coupe les morceaux de tissu. Tac, tac, tac, tac, tac, tac, tac, tac, tac, tac, tac, tac. Toujours plus vite. Le fil trace des lignes sur le tissu. C'est droit, régulier, rassurant. Pas de bagarre, pas de ballon, pas de fille ni de garçon. Juste un bruit. Et le fil qui avance sur son chemin, sûr de lui. Parfois, Valentin soulève le pied de biche et change de tissu. Le fil recommence à courir. Il relie ensemble les morceaux pour en faire un tout. C'est bien ça, comme des cicatrices recousues. Quand sa maman entre à la maison, Valentin vient de terminer. Il n'a pas vu le temps passer, il n'a même pas mangé. Quand il coud, Valentin oublie tout. Dès qu'il voit sa maman, il se rend compte qu'il a une faim de loup, et soif aussi, et envie de lui montrer ce qu'il a fait. Mais il n'a pas le courage d'avouer que ce t-shirt, il l'a cousu pour Antoine, parce qu'il voudrait que l'amitié soit de toutes les couleurs, et que les choses déchirées puisse se réparer. Sa maman lui sourit. Elle a tout compris. Le lendemain matin, Valentin porte sa tenue préférée. Dans son cartable, il cache un petit paquet. Avant de sortir, son papa lui demande s'il veut être accompagné. Son sourire d'encouragement est largement suffisant. Aline l'attend en bas, comme tous les jours. Oh, t'es trop beau aujourd'hui, t'as un rendez-vous ?
2: Oui.
1: Ah, avec qui ?
2: Avec ma vie.

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1: La brève de Je lis pour vous. Nos drôles d'expressions dans le livre d'Alain Ray, participation de Stéphane de Groot, le Robert. Être à côté de la plaque, se tromper, être à côté de la question. Nous autres, avec nos coups à la Robin des Bois, on était complètement à côté de la plaque. Même, on allait à contre-courant, à contre-sens, plein gaz vers le passé, à fond dans les chimères, écrit Olivier Rollin dans son roman « Tigre en papier ». Autrement dit, passer à côté de la question. L'expression où le sens du mot « plaque » est hermétique s'avère curieusement moderne. Elle apparaît dans les années 1940, marquée par un immense conflit armé dans le jargon militaire. Dans certains exercices de tir, on utilise un panneau pour cible. Quand on tire à côté de cette plaque, on manque son but. Très populaire dans l'ouest de la France, des jeux consistant à lancer un palet métallique en essayant de le poser sur une surface délimitée par une plaque, de plomb le plus souvent, se pratiquent depuis le Moyen-Âge. Là aussi, on est à côté de la plaque si l'on vise mal. L'expression semble avoir été popularisée par le général de Gaulle, familier du parler militaire. Le 24 mai 1968, il prononça une allocution télévisée et proposa un référendum afin, espérait-il, de calmer un mouvement étudiant contestataire. Son annonce ne produisit pas l'effet escompté et, contrairement à ses souhaits, la crise redoubla de violence. Le général admettra lui-même avoir mis à côté de la plaque. On comprend pourquoi on a bien vite perdu le sens de notre expression. Qui imaginerait l'homme dont le nom figure sur tant de plaques dans les villes françaises s'avouer lui-même à côté de la plaque? Les uns et les autres pensent que les organisations conservationnistes classiques sont à côté de la plaque. La protection de la nature, selon eux, ne devrait pas rester une affaire de notables. Jean-Christophe Ruffin, dans Le Parfum d'Adam, en 2007. À bientôt pour la prochaine brève de Je lis pour vous. 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
4: Réjeanne Demois, bonjour.
5: Bonjour.
4: Vous êtes coordinatrice de projet en réseau au sein du CPIE du Gard. Alors le CPIE regroupe un certain nombre de partenaires, un grand nombre, disons, peut-être un peu plus d'une soixantaine, non?
5: Oui, c'est ça. Aujourd'hui, c'est 70 structures sur tout le département gardois.
4: Vous occupez plus particulièrement d'un événement qui s'appelle Barbotine, la guinguette éphémère, et ça concerne l'eau. Donnez-nous un peu plus de détails.
5: Oui, tout à fait. Barbotine, la guinguette éphémère, c'est un village de stand, un événement convivial destiné à toutes et tous pour parler tout simplement de l'eau, de la ressource en eau, de la fonction de l'eau au sens large, avec une diversité d'animations et de manières d'en parler.
4: Cet événement Barbotine, il faut quand même décliner un peu son nom, parce que comme ça, on est en audio, on n'est pas en visuel. Ça s'écrit Barbotine.
5: Exactement. Le nom, alors ça évoque déjà le barbeau, le poisson. Et effectivement, à l'écriture, Barbotine, c'est B-A-R-B-E-A-U en majuscule T-I-N-E. Donc rien à voir avec la poterie, pour ceux qui sont passionnés de poterie. La barbotine, ça évoque du coup aussi le côté barboté et puis le poisson, le barbeau.
4: Barboté aussi, c'est se sentir à l'aise.
5: Exactement. Puis on barbote en famille, on barbote entre amis.
4: Quelle est la finalité de cet événement ?
5: Alors, nous, au CPIE du Gard, et je pense que vos auditeurs et auditrices en ont connaissance avec ma collègue Hélène qui fait l'agenda, on a des programmes d'animation pour sensibiliser les gens à la question de l'eau. Je pense que l'été qu'on vient de passer a rappelé à tous et toutes que la ressource en eau est vitale. Et en fait, Barbotine, c'est un nouveau programme qui vise à aller vers les gens, à aller vers les habitants de notre territoire qui ne viendraient pas forcément sur nos animations habituelles et au milieu cool, par exemple. Donc, l'idée, c'est un village de stands qui s'installe dans un espace public et qui va interpeller les habitants et habitantes du Gard sur la ressource en eau de manière festive et conviviale.
4: Cette ressource en eau, est-ce que vous avez des indicateurs sur le département ?
5: Alors, je n'ai pas des chiffres sous les yeux, mais bien sûr, alors déjà, le conseil départemental du Gard a fait une étude il y a plusieurs années, maintenant 6-7 ans, il me semble, sur l'eau et le climat, avec des projections, et très clairement, comme beaucoup de territoires français, mais aussi dans le monde, les années qui se projettent, là, on va avoir cette problématique de très peu d'eau à des moments donnés, donc comme l'été, et puis beaucoup d'eau peut-être à l'automne et à l'hiver. Mais je crois qu'au-delà des chiffres et des scientifiques, hein, et c'est plus à contester, qui nous montrent que le niveau d'eau des rivières diminue, je pense que tout à chacun peut se rendre compte du niveau des rivières. Ça nous arrive régulièrement d'avoir des personnes qui nous disent je me souviens quand j'étais petit en plein été, je me baignais là. Et puis on s'y baigne plus forcément, ou en tout cas on ne peut plus plonger, ou on se baigne juste les pieds, quoi.
4: Oui, c'est vrai qu'on a connu des épisodes au niveau du Gardon où on pouvait plus se baigner parce que l'eau était sérieusement polluée.
5: Alors, il y a des problèmes de pollution. En fait, Barbotine, c'est un peu différentes approches parce qu'il y a plusieurs différents aspects, plusieurs questions, plusieurs enjeux autour de l'eau. Mais à Barbotine, il y a plusieurs stands, animations qui vont permettre de parler de l'eau, mais dans un certain angle de vue. Et ce que j'aime à dire, c'est que, je ne sais pas si vous vous souvenez, mais cet hiver, il a beaucoup plu. Et beaucoup de gens ont dit, ce sera bien cet été, on pourra se baigner dans les rivières. Et en fait, il y a besoin de vulgariser, par exemple, le cycle de l'eau. Ce n'est pas évident à comprendre pour tout le monde, mais voilà, il y a le cycle de l'eau naturel, le cycle de l'eau domestique. Il y a la question des eaux souterraines. Enfin, c'est vraiment une grande question. Et Barbotine, ce sont des éducateurs à l'environnement. C'est également des experts dans la gestion de la ressource en eau, puisque sur chaque journée, on a le syndicat de rivières qui sont les acteurs du territoire, qui sont en charge de la gestion quantitative et qualitative de l'eau. Et Barbotine, c'est vraiment un événement qui est mené en partenariat avec eux. Et justement, vous pouvez à la fois parler de l'eau de votre enfance avec des petits ateliers où on va vous amener à parler de l'eau, à faire une fresque collective. Et puis en même temps, si vous avez des questions beaucoup plus pointues sur le niveau des rivières, vous aurez les syndicats de rivières avec leurs techniciens et leurs ingénieurs qui seront sur place pour vous renseigner. On a conçu ce village de stand avec cette ambition que n'importe qui vient sur ce village, quel que soit son besoin, son attente par rapport à la question de l'eau, on essaiera d'y répondre.
4: Donc, décliner un petit peu les différents stands de Barbotine.
5: Bien sûr. Alors, donc, comme on le disait au début, le CPIE du Gard, c'est un réseau de structures animatrices. Et du coup, il y a différentes structures qui vont venir animer des stands. Alors, par exemple, on a une maquette Chérie, j'ai rétréci le Gard, qui est en fait une représentation de notre beau département avec ses différentes entités paysagères. Et le jeu, c'est de replacer les cours d'eau, par exemple, replacer les villes. Et puis ensuite, on va commencer à parler effectivement de ce grand concept de bassin versant. Donc là, voilà, c'est un peu une introduction à la question de l'eau. Ensuite, on a un stand, par exemple, sur le fleuve Grandeur Nature, où là, c'est tout le bassin versant du Rhône, parce qu'il faut comprendre que si on est un habitant le long du Gard, de la Sèze ou du Vistre et de la Vistrec, on fait partie de ce bassin versant du Rhône. Et là, on va rentrer sur des notions un petit peu plus pointues. On va avoir également un jeu qui s'appelle le Gaspido. C'est un grand jeu de loi qui permet de sensibiliser les personnes aux économies d'eau, parce que la question de l'eau, on est tous concernés, et notamment à la maison aussi, comment on peut agir pour économiser l'eau. On a, par exemple, également une animation sur la rivière en partage. On est nombreux et nombreuses à fréquenter les rivières l'été, et on n'a pas tous les bons réflexes pour préserver la qualité de cette eau et les milieux aquatiques au sens large. Et donc là, c'est un petit jeu avec un petit décor qui a été reconstitué, où les personnes doivent identifier ce qui est de l'ordre de la bonne pratique et ce qui est de l'ordre du mauvais impact sur la rivière. Et puis on va avoir aussi sur chaque événement une création collective, parce que je crois que ce qui est important dans la sensibilisation, on peut faire des choses individuellement, mais l'enjeu nous amène à faire des choses collectivement. Et C'est aussi ça, parler de l'eau, de notre rapport sensible avec l'eau et d'imaginer déjà pour commencer une œuvre collective par exemple. Et puis plein d'autres choses, les syndicats de rivières qui seront là et puis un petit espace de découverte et de pause où on peut découvrir des ressources, des livres, des jeux, on peut s'y installer pour boire un petit rafraîchissement ou manger une petite collation. Voilà, un moment convivial et festif pour parler de l'eau.
4: À ce que vous me dites, je crois qu'il est important de participer donc à ces événements. Ces événements, ils vont se dérouler dans 3 lieux différents, à 3 dates différentes.
5: Est-ce Exactement.
4: Le premier qui est tout proche, c'est le 20 septembre à Saint-Jean-du-Gard. Est-ce qu'il y a une structure particulière où l'événement va se reproduire 3 fois ?
5: Alors, l'événement se reproduit dans sa grande généralité, de manière identique sur les 3 lieux. Ce qui évolue, comme je le disais, c'est le syndicat de rivière, puisque chaque événement a lieu le 20 septembre, par exemple, à Saint-Jean-du-Gard. C'est en partenariat avec le musée Maison Rouge d'Alès Agglomération. Et on est sur le bassin versant des Gardons, donc le PTB Gardons est notre partenaire sur cet événement. Ensuite, on a à Nîmes, le 30 septembre, la Barbotine, la guinguette éphémère, fait escale au village du développement durable. Donc là, c'est le PTB Vistévistrinck, notre partenaire, ainsi que la ville de Nîmes. Et enfin, la dernière escale de Barbotine, ce sera à Bessèges, sur le bassin versant de la Sèze, avec le syndicat à Bessèges, et du coup, la ville de Bessèges qui nous accueille pour cet événement. Mais en général, les structures animatrices sont plus ou moins les mêmes, et vous retrouvez à peu près la même programmation sur chaque événement, avec juste une petite spécificité. Le 20 septembre à Maison Rouge, il y a une balade qui est animée par la Maison de l'eau, avec un départ à 10h30 et un départ à 14h. Sur inscription, il faut contacter le CPIE du Gard. Et sur Bessèges, on a un spectacle à 14h30 avec la compagnie Clap, la tête dans le cube, permet de parler de ce lien entre réchauffement climatique et eau. C'est très drôle et c'est à partir de 7 ans.
4: Donc, après tout ce que vous nous avez dit, ça me donne, moi, le goût d'y participer, d'aller voir, parce que simplement d'entendre comme ça, c'est pas suffisant. Et si pour certains auditeurs, c'est pas suffisant ou qu'ils peuvent pas se déplacer, est-ce que sur le site du CPIE, il y a moyen de retrouver tous ces éléments ?
5: Oui, alors déjà, je vous invite à retrouver toutes les informations que je vous ai données sur le site du CPIE du Gard.fr dans la rubrique « Avoir à faire » et vous allez retrouver chaque journée le programme détaillé et du coup découvrir les différentes animations et les structures qui animent ces différentes animations. On a également notre page Facebook qui publie régulièrement des posts qui vous informent sur le contenu de chacune de ces journées.
4: Réjeanne de Moi, merci beaucoup. Je vous dis à bientôt parce que là, on a pu évoquer certains éléments, mais je pense que c'est important qu'on puisse se revoir pour décliner un peu tous les éléments que l'on peut soi-même économiser de l'eau à notre robinet ou d'autres façons de voir les choses. Voilà, merci Réjeanne de Moi. Je vous dis à bientôt.
5: Merci beaucoup et à très bientôt sur Barbotine. Oui. Juste, et là, j'ai oublié de citer nos partenaires financeurs. Voilà. Et cet événement est possible et est soutenu par l'Agence de l'eau Rhône-Méditerranée-Corse, la région Occitanie et le Conseil départemental du Gard, ainsi que chaque syndicat de rivière.
4: Merci, à bientôt.
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0: Trump se félicite d'un texte qui renforce la présence militaire américaine sur le territoire groenlandais. Un texte qui renforce la sécurité de l'OTAN et de l'Europe, selon Copenhague. On sera en ligne pour en parler avec notre correspondante régionale dans un instant. Les violences sexuelles, armes de guerre dans les territoires ukrainiens occupés par la Russie. L'ONU a recensé plus d'un millier de victimes depuis le début de la guerre, il y a bientôt 5 ans. Dans ce contexte, Volodymyr Zelensky cherche à renforcer ses alliances. Le président ukrainien inaugure le premier sommet des Carpates aujourd'hui. On se penchera également dans ce journal sur la situation critique à Djibouti. Le pays subit un afflux massif de réfugiés venus du Yémen. Et leur avocat en France alerte, des djihadistes présumés de nationalité française risquent la peine de mort dans des procès expéditifs en Irak. Lui demande leur rapatriement pour qu'il soit jugé en France.
1: Donald Trump renonce-t-il finalement à son projet d'annexion du Groenland ? C'est en tout cas ce que laisse penser cet accord de sécurité annoncé donc hier avec le Danemark et le Groenland.
0: L'île de l'Arctique, rattachée au Danemark et convoitée depuis le mois de janvier par le président américain, il avait même évoqué l'idée d'utiliser la force pour en prendre le contrôle. On parle de cet accord tout de suite avec notre correspondante en Scandinavie, Ottilia Ferret. Bonjour.
2: Bonjour.
0: Ottilia, le compromis annoncé hier renforce la présence américaine dans l'Arctique sans modifier la souveraineté de l'île.
2: Exactement. Et pour Donald Trump, c'est, je cite, un rêve devenu réalité. Donc non, il ne s'est pas emparé du Groenland dans la nuit. Mais en accord avec le Danemark et l'île Arctique, Washington obtient un contrôle permanent sur la sécurité du Groenland. Le président américain a aussi annoncé le développement d'une large présence militaire. Le contentieux sur le Groenland semble donc se clôturer pour celui qui menaçait il y a quelques mois encore de s'emparer de l'île par la force s'il le fallait. L'accord renforce notre sécurité commune dans l'Arctique et dans l'Atlantique Nord, et donc bon pour l'OTAN et l'Europe, c'est ce qu'a déclaré la première ministre danoise. Côté groenlandais, par la voix de son premier ministre, on parle d'un accord qui reconnaît les intérêts du Groenland et leur place dans la coopération internationale. Pour Donald Trump, le Groenland présente, on le rappelle, 3 intérêts majeurs, ses importantes ressources naturelles, sa position stratégique au cœur de l'Arctique et son rôle potentiel dans le futur système américain de défense antimissile baptisé Dôme d'Or. Cet accord vise donc principalement à empêcher la Chine et la Russie de s'implanter sur l'île de quelque manière que ce soit, et il est censé rester en place même si le Groenland devient un pays complètement indépendant un jour.
0: Ottilia Ferret en direct de Stockholm pour RFI.
1: Ottilia qui évoquait le rôle de la Russie. Justement, les électeurs russes sont toujours conviés aux urnes aujourd'hui.
0: Deuxième jour des législatives, les premières dans le pays depuis le début de l'invasion à grande échelle de l'Ukraine. Un scrutin qui devrait, sans surprise, être remporté par le parti de Vladimir Poutine, Russie Unie. De nombreux opposants n'ont pas eu le droit de se présenter. Il faut noter également que des bureaux de vote ont été installés dans les territoires occupés par la Russie en Ukraine. Ces territoires où l'ONU alerte, les forces russes ont recours aux violences sexuelles comme d'une arme de guerre. Des actes odieux, dit le haut commissaire des Nations Unies aux droits de l'homme, des actes assimilés à de la torture. À Genève, Jérémy Lanche.
3: Plus d'un millier de victimes ont été recensées depuis le début de la guerre. Dans la quasi-totalité des cas, ce sont les forces russes qui sont en cause. Civils ou combattants, personne n'est épargné. La plus jeune victime de ces violences sexuelles avait 4 ans. La plus âgée, 82 ans. Danielle Bell est la chef de la mission de surveillance des droits de l'homme en Ukraine.
4: Ces actes ont lieu partout et à tout moment. Depuis la capture jusqu'à l'admission dans les centres de détention, les transferts, l'interrogatoire, dans les cellules, sous la douche et même avant une libération ou un échange de prisonniers. On parle de viol en réunion, de tabassage pendant que les prisonniers sont nus, de chocs électriques dans les parties génitales, de traitements sexuellement dégradants et de nudité forcée.
3: Des violations également documentées côté ukrainien, mais dans des proportions et une gravité qui n'ont rien à voir.
4: Ce sont des accusations graves, mais c'est très différent. Près de la moitié des 112 cas qu'on a documentés côté ukrainien sont en fait des menaces de traitement dégradant. Et aussi, l'Ukraine nous donne un accès complet aux camps de prisonniers et aux centres de détention.
3: Le nombre réel de victimes est sans doute bien supérieur à ce qu'a réussi à documenter l'ONU. Les enquêteurs n'ont pu interroger qu'environ 10% des prisonniers libérés par les deux camps sans jamais pouvoir aller en Russie. Jérémy Lanche, Genève, RFI.
0: C'est dans ce contexte que le président ukrainien pose les bases d'une nouvelle initiative diplomatique, le C8, qui réunit 8 pays des Carpates. Volodymyr Zelensky a ainsi convié des délégations roumaines, serbes, polonaises, slovaques, tchèques, autrichiennes et hongroises dans une station de ski de l'ouest de son pays pour ce premier

0: sommet consacré à la coopération en matière de sécurité, mais pas seulement, Lucas Lazo.
1: Un sommet qui intervient dans un contexte sécuritaire de plus en plus tendu aux frontières occidentales de l'Ukraine. Ces derniers jours, les drones russes se sont dangereusement rapprochés de la Pologne. En conclusion de cette réunion inédite, Volodymyr Zelensky a donc présenté hier la région des Carpates comme le socle, je cite, de notre défense commune. Le président ukrainien a expliqué que l'idée de ce format C8 était née d'un constat. Certains pays voisins ne sont pas prêts à fournir des armes à l'Ukraine, mais souhaitent néanmoins coopérer dans les domaines humanitaires et économique et sécuritaire, ainsi que dans la reconstruction du pays. Si les objectifs concrets de cette initiative restent encore assez flous, ce premier sommet des Carpates s'est accompagné d'un forum économique réunissant de nombreux investisseurs, en particulier dans les secteurs de l'énergie et de la logistique. Les présidents serbes et roumains, ainsi que le premier ministre polonais Donald Tusk, ont fait le déplacement. Les dirigeants slovaques et hongrois étaient en revanche absents, deux pays dont le soutien à l'Ukraine reste prudent, même si Volodymyr Zelensky a tenu hier à minimiser les divergences. Lucas Lazo, Kiev, RFI.
0: Le bilan s'est alourdi au Mali après l'attaque djihadiste contre le camp militaire de Djoura le 10 septembre dernier. On compte désormais plus de 100 militaires maliens et 5 paramilitaires russes d'Africa Corps qui ont été tués.
2: Les capacités d'accueil de Djibouti mises à rude épreuve.
0: Le pays de l'Est de l'Afrique accueillait déjà un certain nombre de réfugiés venus du Yémen et d'Érythrée. Il y en avait environ 5000 dans le principal camp de réfugiés au village de Markazi. Et ce nombre, il a doublé en l'espace de quelques jours, selon le HCR, le Haut Commissariat des Nations Unies pour les réfugiés, conséquence directe du conflit qui s'est intensifié depuis 2 semaines au Yémen. Le HCR qui alerte la communauté internationale. Sandrine Desamours, sa représentante à Djibouti, est au micro de Polycarpe Essomba.
3: Actuellement, nous avons approximativement déjà 3000 personnes ayant fui les conflits au Yémen. Nous avons beaucoup plus de femmes, d'enfants et d'adolescents. Le village de Markazi, où se trouvaient déjà des réfugiés yéménites, il y avait déjà à peu près 2700 réfugiés yéménites, et à la fois déjà 1500 réfugiés érythréens. Avec l'arrivée de cette nouvelle vague de réfugiés, la capacité de Markazi se limite, c'est-à-dire tout ce qui est eau, assainissement, l'école qui n'a pas suffisamment de place, le centre de santé qui n'avait pas suffisamment non plus. Vous pouvez imaginer qu'un lieu qui a été construit pour accueillir 5000 personnes qui est au-delà de cela, parce que nous sommes déjà à un chiffre presque au double de sa capacité. Nous avons un énorme besoin d'appui pour pouvoir répondre à cette crise. Mais si jamais la violence continue et s'empire, nous attendons à accueillir beaucoup plus de personnes. Donc nous nous préparons, mais nous avons besoin d'appui.
0: Besoin d'appui, d'autant plus que ces violences ne sont pas près de s'arrêter. La guerre continue au Yémen entre les rebelles Houthis, alliés de l'Iran, et le gouvernement officiel soutenu par l'Arabie Saoudite, le royaume saoudien, pris pour cible par les Houthis. De fortes explosions ont retenti dans la nuit à Riyad après une alerte aérienne. C'est une première depuis l'intensification des combats il y a 2 semaines.
2: La France doit rapatrier d'urgence ses ressortissants emprisonnés en Irak. C'est un appel de la Fédération française des droits humains.
0: Bagdad a annoncé le début des procès de 49 Français transférés du nord-est syrien où ils étaient détenus depuis de nombreuses années pour des infractions terroristes liées à l'organisation État islamique. Tous et toutes risquent la peine de mort, selon leur avocat en France, Mathieu Bagard. Il n'a pas réussi à échanger avec eux, il n'a pas réussi non plus à obtenir le droit de les représenter et il le déplore, les autorités françaises n'interviennent pas.
4: Les conditions qui sont posées pour l'intervention d'un avocat étranger sont extrêmement difficiles et dans les faits, en pratique, quasiment impossibles à réunir en intégralité. Les autorités françaises ne nous communiquent les informations qu'au goutte à goutte. On a été informé de la tenue de ces procès que de manière extrêmement tardive et parce que un détenu français a pu appeler sa sœur et que sa sœur a pu nous contacter. Les familles n'ont pas été davantage tenues au courant. C'est comme si on avait eu la volonté que les procès se tiennent finalement en dehors de toute médiatisation, en dehors de toute garantie du procès équitable. C'est une évidence pour nous que la France peut rapatrier ses ressortissants et en réalité, je vous dirais plus, elle le doit. Parce que le rapatriement est la seule manière qu'ils ne soient pas exposés à des procès manifestement inéquitables et à une peine de mort inévitable. Et aujourd'hui, que ce soit les victimes irakiennes ou les victimes françaises du terrorisme d'ailleurs, peuvent-ils réellement avoir justice au terme de procès tenus à Bagdad si on s'en réfère à 2019 en 15-20 minutes sans réel questionnement sur quelle a été leur responsabilité, quelles ont été les victimes. La seule manière d'obtenir une vraie justice pour tous, c'est ce rapatriement-là.
0: En 2019, 11 djihadistes présumés de nationalité française avaient été condamnés à mort par la même cour. De nombreux observateurs internationaux avaient alors dénoncé un déni de justice flagrant, notamment le recours à la torture. L'attaque a été revendiquée par un groupe lié aux talibans pakistanais. 31 morts, dont 16 policiers, dans cet assaut qui a commencé par un attentat suicide contre un quartier général de la police dans le nord du Pakistan. Un attentat suicide suivi par l'intervention d'hommes armés.
2: Un nouvel incident lié à l'intelligence artificielle qui interpelle, hein, alors qu'aux États-Unis les milieux économiques s'agitent déjà autour de la question de la régulation de l'IA.
0: Gemini, le modèle développé par Google, a piraté les systèmes informatiques de 3 organisations différentes lors d'un test. L'entreprise l'a confirmé elle-même après des révélations du Wall Street Journal, des faits qui ont eu lieu en mai et dont la direction du groupe dit avoir pris connaissance au mois de juillet. Enfin, aujourd'hui, il suffit d'un smartphone et de quelques secondes, clic, on prend une photo. Il y a 2 siècles, c'était tout autre chose. La toute première photographie a été prise il y a 200 ans par Nicéphore Niépce, avec à l'époque une chambre noire, une histoire à l'honneur des 43e journées du patrimoine ce week-end en France, l'occasion d'aller jeter un coup d'œil à la médiathèque du patrimoine et de la photographie près de Paris, Muriel Malouf.
5: Située sur 2 sites, à Charenton-le-Pont d'abord, la médiathèque du patrimoine et de la photographie ouvre son immense fonds aux visiteurs. Gilles Désiré Digosset, directeur des lieux.
6: La médiathèque est, je pense, le plus important service d'archives photographiques de France et sans doute d'Europe, avec 25-30 millions d'images à peu près. Pour des auteurs comme Jacques-Henri Lartigue ou Willy Ronis, qui ont travaillé en gros entre les années 20 et les années 80, on est à des fonds qui sont entre 100 et 120 000 négatifs. Et quand on en vient à Raymond Depardon, par exemple, c'est 1 200 000 négatifs.
5: L'autre lieu de la médiathèque, le Fort Saint-Cyr.
7: Bonjour à toutes et à tous. Vous écoutez les idées de sortie de Radio Alliance Plus. Mardi, un air de jazz tentera sur le boulevard Jean Jaurès à Nîmes. Le Rive Jazz Club accueille le groupe Gramophone Stomp. Malgré leurs aspirations virtuoses et solistiques, les membres de Gramophone Stomp sont les fervents défenseurs d'une musique de groupe enthousiaste et rythmée. Les échanges étincelants entre les musiciens sur scène donnent vie aux arrangements. Le public est invité à partager ses instants de complicité et à se souvenir que le Paris des années 30 était celui des années folles. Pour assister à ce concert, rendez-vous au Rive Jazz Club, 36 avenue Jean Jaurès à Nîmes, mardi de 20h à 23h. L'entrée est à 15 euros. Mercredi, lancement de la 5e édition du Festival des Nuits Occupées. Organisé par le collectif La Basse-Cour, ce festival transforme les espaces publics nîmois en espaces d'expression et de réappropriation par et pour les personnes sexisées. Cet acte de résistance artistique et citoyen questionne la place de chacune et chacun dans la ville et lutte contre les discriminations de genre. Pour mercredi, donc, rendez-vous sur la placette dès 18h30 pour la restitution des ateliers menés auprès de la Maison des Ados. 19h30, la compagnie EC présentera Parfaite, un solo de danse, avant de laisser place aux assiettes de Mamivette à 20h45. Un récit de femmes, de famille, de tradition, de deuil et surtout l'idée d'accueillir tout le monde à sa table. Pour connaître l'entièreté de la programmation, rendez-vous sur le site labassecourtoutattaché.com. Mercredi, toujours le sémaphore avec le Club de la presse et de la communication du Gard et le soutien d'Attaque Nîmes vous propose un ciné-rencontre autour du film « Fini de rire » de Jean-Baptiste Rivoire. En France, rire des puissants est devenu un sport à risque. En 30 ans, les humoristes les plus libres de la télévision et de la radio ont été méthodiquement neutralisés, marginalisés, censurés, voire virés. Des plateaux de Canal+, aux studios de France Inter, en passant par les couloirs de France Télévisions, du règne de Nicolas Sarkozy à celui d'Emmanuel Macron, ce documentaire retrace la mécanique d'une mise au silence qui en dit long sur l'état réel de la liberté d'expression dans l'audiovisuel français. Un film à découvrir lors de cette séance unique, mercredi à 18h, au Sémaphore. C'était les idées de sortie de Radio Alliance Plus. Merci beaucoup pour votre écoute et votre fidélité. Je vous souhaite une agréable journée sur le 103.2 en DAB+ et sur notre site internet. On se retrouve dès demain pour de nouveaux rendez-vous.
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9: Bonjour à tous et bienvenue dans Saga Croco. 4 matchs, 4 victoires, 12 points et le fauteuil de leader. Nîmes Olympique a encore frappé avec un 4-0 samedi aux Antonins face à 3, équipe réserve. Et aujourd'hui, un invité exceptionnel pour débriefer avec nos coachs. Le coach des Crocodiles, Elder Esteves. Il est avec nous ici au Hall de Nîmes. Saga Croco, c'est sur Canal 30. Allez, restez avec nous, on refait le match aujourd'hui. Avec toujours nos chroniqueurs et nos coachs. Salut Pierre Mosca.
10: Bonjour, et je suis très heureux de recevoir le coach. En fait, il me relève là, mais quelques années après.
11: Salut Patrick. Content de recevoir le coach. Il n'est jamais évident de remporter les 4 premières rencontres de ce championnat. Donc à tous les niveaux, c'est compliqué. Donc très bon début de saison de notre équipe nîmoise.
9: Et puis bien sûr, Julien Testard de Just Sport 30.
12: Bonjour Elder, et forcément il me vient une première question de suite là, comme ça. Nîmes depuis début juillet, ça se passe bien, les résultats. Les résultats sont là, le soleil est là.
13: Bonjour à tous. Oui, en effet, je suis très bien à Nîmes. J'apprécie le soleil, j'apprécie la ville, de manière générale, l'ambiance qui règne. Et puis, on a la chance d'avoir un groupe qui travaille bien et actuellement qui gagne, donc c'est facilitant.
9: Elder Esteves est au micro de Saga Croco pour cet épisode 284. Pour l'instant, avant de retrouver Elder, Patrick, Pierre, on quitte le terrain, mais pas les préoccupations autour du Nîmes Olympique. Le journal Le Midi Libre révèle un club qui prévoit un déficit cette saison de 500 000 euros, avec en parallèle 450 000 euros réclamés par la société à l'association Nîmes Olympique. La DNCG a également formulé plusieurs mises en garde. On essaye de s'y retrouver, Julien Testard, mais quand un supporter fait parfois un effort sur son budget familial, renonce à une sortie ou à un cinéma pour venir aux Antonins, qu'est-ce qu'il peut penser en découvrant aujourd'hui ces chiffres dans la presse et aujourd'hui annoncés dans Saga Croco?
12: Il y a de la colère, forcément, de l'épuisement aussi, parce qu'on ne comprend pas, en fait, on ne comprend pas pourquoi, alors que sportivement tout se passe bien, que la saison dernière a été, après des années un peu compliquées, cette année ça commence vraiment très bien, 4 matchs et autant de victoires. Donc je pense que les supporters commencent même un peu à se résigner. C'est un peu dommage d'en arriver là, ce côté, je ne vais pas dire qu'il vient gâcher quand même, mais il apporte un peu de poil à gratter dans le début de saison ni moins.
9: Patrick Champ est avec nous, bien sûr, le sportif rassure, les finances interrogent. Est-ce que les deux peuvent longtemps avancer séparément?
11: Disons, j'espère que non, mais c'est quand même le sportif qui va tout tirer, donc de gagner ces matchs, c'est hyper important. On voit que le public qui suit, les Gladiators, Nemosus, tous ces clubs de supporters, ils sont fidèles au service d'Antonin. Ça va être difficile de nous marcher dessus.
9: Eh bien écoutez mes amis, retournons sur le rectangle vert des Antonins. Elder, 4300 spectateurs au stade des Antonins.
13: C'est une ambiance, alors, que j'ai déjà connue similaire, non, parce que chaque ambiance a sa particularité. C'est vrai qu'ici on sent une grande ferveur et c'est très très agréable. En plus, je trouve que ça résonne bien dans ce stade des Antonins. Ici, je constate que les gens sont pas que spectateurs, ils sont davantage supporters et c'est quand même, ouais, c'est assez rare.
12: L'ambiance, elle est différente quand on est côté Nîmois ou quand on était comme l'année dernière côté Saint-Maur-Lusitanos. Il y a une grosse différence.
13: Je me souviens avoir pris énormément de plaisir et d'avoir félicité le public à la fin, bien que je le sentais triste naturellement puisque Nîmes m'avait perdu. C'est mieux quand on fait partie de l'équipe et qu'on se fait encourager par ce public. J'avais apprécié énormément aussi en tant que visiteur.
9: Il y avait un match d'ailleurs aux Antonins, mes amis, et on en parle avec Patrick, Julien, Pierre et Elder Esteves. Nîmes s'impose 4-0 devant 4230 spectateurs, 4 buts de Dombouya, Tlili, Dombouya et Touré. Point intéressant, 1-0 seulement à la pause et puis ensuite 3 buts en 11 minutes. Aujourd'hui, exceptionnellement, la composition du Nîmes Olympique avec le coach Elder Esteves.
13: Alors, la composition d'hier, nous avions dans les buts Lucas qui remplaçait Mika qui s'était fait mal au doigt. Ensuite à droite Moussa, qui avait Moussa à droite, Max et Pablo dans l'axe et Diaby à gauche. Au milieu de terrain, nous avions Vincent devant la défense avec Walid et Othman. Et ensuite sur la ligne de devant, Karim à droite, Bissourou à gauche et Sori devant.
9: Pierre Mosca, un premier commentaire sur ce 11 de départ pour le Nîmes Olympique face à 3 avec une obligation pratiquement, c'était de glaner encore 3 points à l'occasion de cette quatrième journée pour les Nîmois.
10: Je me suis prononcé à un ami avant le match justement et j'étais content de l'apparition, la réapparition comme titulaire d'Orinel, un garçon que j'ai eu à Arlavignon entre parenthèses, et puis Tilly sur le côté droit. Le comportement de ces deux joueurs entre autres pendant le match m'a donné raison sur ce que je pensais. Cette équipe, je l'avais déjà dit à ce micro la saison dernière, il manquait vraiment un numéro 10. Avoir la prestation d'Orinel hier, je pense que c'est un pas positif franchi pour Nîmes Olympique.
9: On a envie, coach Champ, de revoir Orinel et Tilly associés.
11: Mais sûr, je crois qu'on avait dit la semaine dernière que ça avait donné un plus. Et c'est vrai qu'au niveau tactique, au niveau pour faire le jeu collectif, disons qu'on a vu un Orinel quand même qui est bien revenu. Même dans le premier passage à vide qu'on a eu au départ, c'était difficile contre cette équipe jeune qui a joué son Vatou. Ça, il a été là au départ pour canaliser un petit peu le jeu, faire un pressing comme peu de joueurs à l'âge qu'il a, ils sont capables de faire. Et après, il a mis toute l'équipe dans le droit chemin, et après on en reviendra après en deuxième mi-temps, ça a déroulé et collectivement on a fait une belle prestation.
13: Il y a des choses que je sais que naturellement vous ne pouvez pas savoir. Moi je vis tous les jours avec mes joueurs et on sait que ben, voilà, là j'ai affaire à des coachs, donc je suis entendu. Il y a un groupe qui vit, il y a un équilibre qui se trouve, il y a l'équilibre entre l'aspect défensif, offensif, la cohésion d'équipe, etc. Et parfois il y a des ajustements à faire pour que tout marche ensemble en fonction de l'adversité. C'est ça mon rôle. Ce dont je dois être soucieux, moi, c'est l'équilibre général et d'imaginer, d'anticiper l'opposition, le type d'opposition qui va y avoir, en essayant d'avoir un plan B au cas où ça ne marche pas, un plan C, et d'avoir des armes. Voilà. Je commence rarement un match où j'envoie tapis. C'est-à-dire qu'envoyer tapis, le souci, c'est qu'un match, c'est long et que souvent, les deuxièmes mi-temps ressemblent à autre chose. Et donc, hier, pour moi, et d'où le choix de cette équipe, le match s'apprêtait à la maison, sur notre terrain, parfaitement à cet équilibre-là. Tout comme sur d'autres matchs, peut-être qu'il y aura d'autres équations et donc l'idée c'est d'y répondre, voilà, globalement.
9: Elder Stevens, c'est au micro de Saga Croco.
14: Le choix de Karim Tilly à la place de Najim Benour, qui fait un bon début de saison, c'est un choix délibéré par rapport à l'adversaire, c'est par rapport à ce que justement vous voyez pendant l'entraînement toute la semaine.
13: Pour revenir sur le fait des choix, moi je considère que j'ai une armada, j'ai des garçons qui ont chacun leur profil. Chacun est le meilleur dans sa version. Il n'y a pas de gens supérieurs aux autres. Vraiment, je suis convaincu de ça. Et ensuite, c'est l'articulation. Qu'est-ce que j'utilise comme arme ce jour-là, etc. Najib est un très bon joueur sur son domaine. On le sait, il est dribbleur, il est déroutant, certainement le meilleur là-dessus. Peut-être un peu moins de métier sur d'autres aspects, par exemple. C'est un exemple. Là, nous avions, à mon sens, face au 4-4-2 de 3, un besoin de joueurs qui viennent à l'intérieur, qui sont capables d'être dans de la collaboration technique, de la relation. Najib est plus soliste, par exemple. Il va plus se mettre dans un contexte préférentiel pour aller fixer, dribbler. Plus difficile tactiquement d'obtenir certaines choses en lien avec ce jeu combiné à l'intérieur. Je trouvais que Karim, qui était en bonne forme, hein, on l'a vu, bah, répondait plus à ça. Et dans la collaboration avec Walid, qui est aussi dans ce registre de jeu, ça pouvait le faire. Et donc, en posant ces problèmes-là, ça libérait de l'espace pour nos garçons à qui je demande beaucoup dans la prise d'espace sur les côtés. Et je trouvais que le combo était bon. Il y a des fois où peut-être qu'il faudra davantage aller fixer. Peut-être que le profil d'un autre joueur le fera plus. C'était mon idée.
9: Ça vous a plu, coach Mosca, cette prestation nîmoise par rapport aux trois premières de la saison?
10: Le mot qui me convient le plus, c'est j'ai été rassuré. Parce que les trois premières rencontres m'avaient laissé dubitatif au niveau collectif. Sur la prestation d'ensemble, notez par exemple que rares ont été les situations de les trois premiers matchs où l'équipe a enregistré 6, 7, 8 passes consécutives. Donc je me dis, il y a quelque chose à faire de ce côté-là. Deuxièmement, ça c'est une question que je poserai au coach. Il m'a semblé que le comportement physique était assez lourd. C'est-à-dire peut-être que la préparation au début de saison était conditionnée par un gros volume et peut-être moins en vitesse. Je ne sais pas, je pose des questions. Mais en tout cas, hier, on a retrouvé tous les ingrédients d'une équipe ambitieuse avec les qualités qui sont les siennes.
11: Ça a donné des possibilités sur le côté. On a vu Diallo quand même, qui a bien débordé, qui a fait des centres. Disons que les deux joueurs ont permis de poser le jeu un petit peu et de donner des, de partir sur les côtés. C'est ce qui a été très intéressant, parce qu'en première mi-temps, bon, on marque sur un pénalty, mais on a eu quand même deux ou trois opportunités pour quand même marquer avant ce pénalty. Mais on est en progrès, et puis surtout techniquement, on a retrouvé quand même un collectif. On n'a pas balancé, moins on a une équipe, on a montré par rapport à cette équipe de jeunes le métier qu'il y avait entre une différence avec une équipe qui a plus de 30 ans de moyenne d'âge entre guillemets, de vieux briscards qui ont su mettre le pied qu'il fallait le mettre, parce que les 20 premières minutes, cette équipe, je le sais, moi j'ai géré les réserves professionnelles pendant 8 et 10 ans au niveau olympique, on était capable de tout, on pouvait enfoncer tout le monde et après on pouvait en prendre comme au boule, et c'est ce qui a failli arriver. C'est vrai qu'à un moment on peut finir 6 ou 7-0, s'il n'y a pas ce temps un petit peu arrêté par l'arbitre, je suis persuadé qu'on pouvait les tordre jusqu'à 7-8-0.
13: D'abord, par rapport à l'aspect physique, bon, bah, c'est vrai, quand on sort d'une préparation, on peut avoir parfois quelques résidus, ou du moins le temps que la fraîcheur revienne. Il a fait très lourd. Là, on a un temps un peu plus clément, donc les efforts sont un peu plus faciles à produire. Ce qu'on peut remarquer, c'est qu'il n'y a pas forcément eu des courbes supérieures sur le match d'hier en termes d'efforts déployés sur les distances ou autres. C'est juste, je pense, que la maîtrise a permis de mettre l'énergie au bon endroit. Et on n'a pas vu, comme c'était moins saccadé, et des contre-efforts. On sait très bien, dans les premiers instants, quand tu prends deux contres de 80 mètres, il faut faire les efforts violemment, bah, tu sais que pendant 10 minutes, l'équipe elle est un peu à plat, il faut retrouver de l'énergie. Là, on ne l'a pas eu parce qu'on était bien équilibré. Ça ne s'est pas ressenti. Aujourd'hui, on a des adversaires totalement différents. On est dans un championnat où, pour moi, la qualité majeure, c'est de savoir être hybride. C'est-à-dire qu'à un moment donné, s'il faut opposer des bâtons, on oppose des bâtons. S'il faut opposer d'autres choses, bah, il faut le faire. Il faut être capable d'aller voyager. On jouera pas tous les week-ends aux Antonins, devant 5000, un terrain parfait, etc. Parfois, les qualités qu'il faut opposer à l'adversaire ou pour contrarier l'adversaire en fonction du rapport de force peut être différent. Et c'est à moi d'avoir un petit peu d'analyse en fonction de mon équipe et de l'adversité pour essayer d'y répondre et aider mon équipe. C'est pas le tout de dire faut faire ça, faut jouer. À Canet, le risque était majeur, sachant qu'on connaissait pas trop l'adversaire, on voyait que c'est un adversaire qui semblait être bon dans les transitions, on y va prudemment. Ce qui nous importe, c'est de gagner le match. Si nous sommes capables, après, d'y mettre le beau jeu, on les met. Mais on gagne. On met une stratégie pour gagner. La stratégie hier était plus facile. Nous avions une belle équipe de trois avec des footballeurs jeunes, talentueux, dans un système idyllique, sur un terrain idyllique. Hier, c'était le moment d'essayer d'aller sur ce terrain-là. Et donc, avec les joueurs qui ont le plus ces atouts, entre guillemets, dans la relation entre eux à cet instant-là. Ça ne sera pas la même réalité à d'autres moments. Et ensuite, il y a la considération qu'on a sur le jeu. Bien jouer, c'est être extrêmement dynamique, aller vite atteindre l'objectif de l'adversaire sans perdre la balle, être capable de très vite mettre sous pression l'adversaire ou s'organiser, etc. Évidemment, parfois, et ça fait plaisir quand on arrive, par exemple, à enchaîner une action et finir, pourquoi pas, sur un but, quand tu as fait 20-25 passes dans la possession déstabilisée. Ça, c'est magnifique, mais ça n'arrive pas tout le temps. Hier, je suis content parce qu'on a réussi à le faire. On a des actions construites qui partent d'en bas avec des déséquilibres partiels au départ qui se finissent sur des situations réelles où l'adversaire collectivement est mis en danger. Ça, c'est très bon.
10: Je considère que ce match d'hier, c'est un virage parce que jusqu'à maintenant, on avait une référence. C'était l'aspect efficace dans la surface de réparation. Il y avait l'engagement de l'équipe, mais au niveau de la maîtrise collective, ça m'a laissé un peu sur la faim. Hier, et notamment deuxième mi-temps, c'est extraordinaire. C'est-à-dire que la notion de passer suit, l'ancien passer va, le soutien au partenaire, le démarquage, tout marchait à fond. Et ça, c'est, à mon avis, par rapport au match précédent que nous avons vu, c'est un réel progrès, c'est source d'espoir.
11: Et là, ce qui est sûr, c'est qu'à l'extérieur, certainement, il ne jouera pas pareil, parce qu'en fonction de l'adversaire, comme il le disait, là, d'aller au Lyonnais, peut-être, ça va être peut-être un combat plus important que ce que c'était, où la technicité était prioritaire là-dessus. Là, ça peut être différent, et pour ça qu'il a un choix important et un effectif pour pouvoir remédier à chaque match, à chaque vérité.
9: Une pause dans Saga Croco avec vous, coach, vous êtes avec nous. Et c'est très sympa.
13: Et ben c'est très sympa pour moi aussi. Je suis très content d'être avec vous à Saga Croco.
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14: On arrive à la mi-temps, il y a 1-0. Le premier quart d'heure, il a été un peu coussi-coussa. Alors, je sais qu'on est. J'ai écouté un peu la conférence de presse et je sais que vous n'êtes pas forcément d'accord avec ça, mais on a quand même bien vu que vous avez quand même replacé Vincent Pires dans l'axe de la défense. Vous rentrez au vestiaire avec encore un but juste avant la mi-temps. Vous leur dites quoi, vos joueurs, à ce moment-là?
13: Il y a une coupure en première mi-temps pour s'hydrater. Très honnêtement, je les ai félicités à la coupure. Pourquoi? Parce que quand vous commencez un match, il y a des techniciens ici. Vous savez que le rapport de force, il est différent que quand vous êtes sur la deuxième mi-temps et que le contexte est ouvert avec un but d'avance pour une équipe ou l'autre. C'est pas pareil. Ça se joue pas, c'est pas le même football. C'est là, il faut être envoyer les forces, essayer de voir comment l'adversaire réagit. Il y a un petit peu un jeu stratégique. Et lorsque je regarde, et j'ai pu re-regarder, et donc c'est pour ça que je maintiens ce que j'ai dit hier, lorsque l'on voit le début de match, à part une maladresse où on essaye de sauver une touche sur le côté et c'est un fait de jeu où l'adversaire récupère le ballon et nous surprend à frapper sur la barre, c'est pas une action construite de leur part, c'est une erreur de notre part. Bon, je peux pas rester là-dessus. Toutes nos situations ou quasi ont été bien exécutées dans la préparation, elles n'ont pas abouti. Tout peut pas aboutir et puis les joueurs trouvent aussi leur marque. On a loupé des fois le duel, la dernière passe ou un manque de présence dans la zone où il fallait, c'est vrai. Par contre, avant ça, ce qui a préparé l'action, comme on a pu préparer l'action, c'est extrêmement intéressant et c'est ça que je dois féliciter. C'est-à-dire que je suis pas dans mon rôle, je n'ai pas un rôle de journaliste où je constate c'est bien, c'est pas bien, applique-toi, t'appliques, ça c'est facile. Je n'ai pas cette démarche-là. Ma démarche, elle est de dire c'est bien parce que tu as exercé ce qu'il fallait faire dans l'intérêt du collectif et à un moment donné, on va avoir le fruit. Sur le premier quart d'heure, les premières 20 minutes, j'ai vu ça, j'ai observé une équipe qui a poussé la porte jusqu'à ce que l'adversaire craque. Mes joueurs ont ressenti ça. Et je suis bien content pour eux.
9: Coach, avec Tlili, Dombouya, Touré, Orinel, Benour et les solutions du banc, vous commencez à avoir un problème de riche là, non?
13: On est trop tôt. Nous avons fait un bon match hier. Nous réussissons comptablement notre début de saison. Il y a des matchs nettement moins aboutis. On se rappelle qu'il y a une semaine, nous avions une prestation, quelles que soient les raisons, qui était moins cohérente. Par contre, tout aussi efficace, puisque nous gagnons quand même. C'est trop tôt. Nous avons des adversaires compliqués à jouer, différents. La semaine prochaine, nous allons à Lyon, qui va être une équipe que j'ai déjà pu observer un petit peu, très dure, très agressive, très athlétique, sur un synthétique. Les problèmes sont différents.
10: Je suis un peu fâché avec lui parce qu'il voulait demander...
15: Avec lui, c'est moi.
10: Hein. Il voulait demander au coach le 11 type. Mais réfléchis un peu, Fred. S'il donne le 11 type, il flingue les 10 autres joueurs qui écoutent l'émission.
15: Ouais, donc, l'émission est écoutée par Pierre Mosca, c'est tout. Hein.
13: Je n'ai pas de 11 type. Sincèrement, je ne conçois pas les choses comme ça. Le 11 type, si aujourd'hui, vous prenez Messi. Messi arrive à Nîmes.
15: Ça, c'est un scoop.
13: Bon, s'il n'a pas envie de jouer... Est-ce qu'il est meilleur, Karim, Walid ou autre? Il n'a pas envie de jouer, il ne joue pas. Et l'autre, il a envie de jouer et il produit, il court. Mais il ne sera pas meilleur. C'est-à-dire que s'il reste chez lui, c'est la production du joueur. Et forcément avec ses compétences qui va faire que ça nous apporte quelque chose. Si le joueur il n'a pas envie, c'est ça la grande différence avec le public, c'est que le public arrive au moment du spectacle et il se dit il y a lui, forcément il y a telle qualité. Mais non, parfois il y a lui, mais c'est son nom qui est là. Voilà. Mais je n'ai pas de 11 type et je n'ai jamais dit à un joueur tu vas être titulaire dans mon équipe ou tu vas jouer à ce moment. Ça n'existe pas pour moi.
15: Je voudrais rajouter aussi, tu as quand même Pablo Martinez qui t'amène ce plus qu'avec la grande expérience qu'a ce joueur. Il
11: arrive à tirer toute l'équipe et lui-même, lui, il a joué moins long, comme Pierrot le disait. Il a joué, cherché deux ou trois fois, il a fait le surnom. Et ça, c'est le joueur qui a joué plus haut, qui a cette grinta et qui va t'amener, et tu le sais puisque tu l'as mis capitaine, il va te tirer l'équipe comme des prés qui sont des purs Nîmois et qui tirent tout le monde. Je ne dis pas que les autres ne sont pas des Nîmois, ils sont maintenant dans l'effectif, ils sont crocodiles. Tu avais besoin et tu as quand même un leader extraordinaire, charismatique sur le terrain.
13: Il est évident que Pablo, que ce soit par sa qualité de joueur, de représentant du club de Nîmes, intelligemment, en étant très investi, il est inévitable qu'il soit dans la position qu'il occupe. Je parle de lui, je pourrais parler d'autres, mais c'est vrai que Pablo se sent bien, il apporte sa technicité, il comprend, il fédère autour du projet technique, je parle. Je serais bête de ne pas m'intéresser à ce qui se passe localement, à ce que les garçons peuvent me donner, et c'est eux qui me font vivre, entre guillemets, c'est mes armes.
14: Elder, on est 4 matchs, 4 victoires, 12 points, meilleure attaque, meilleure défense. Quand on voit que des équipes comme Châteauroux, Bourges sont un peu en galère depuis le début de la saison, c'est les équipes dont on parlait peut-être pour un peu concurrencer Nîmes, ça commence à ressembler sérieusement à quelque chose, même si on n'est qu'après 4 matchs.
13: Oui, alors ces équipes sont des équipes de pronostics aussi. Hein. Moi, j'ai jamais évalué Châteauroux, je les ai peu observés aussi, mais j'ai vu des équipes se composer, entre guillemets, j'ai vu quelques matchs sur le début ou la préparation. Non, il y a des équipes qui sont parfois inattendues et qui sont très intéressantes. Il n'y a rien qui se dessine à mon sens. Où nous avons à ce jour su enchaîner 4 victoires qui nous permettent d'être là où nous sommes. Tout est remis en question dans 5 jours. Mais très honnêtement, tout est remis en question. L'adversaire que nous aurons nous opposer d'autres choses. Et ce sera encore, tous ces matchs sont des matchs qui vont construire notre collectif et savoir à quoi il peut réagir. Est-ce qu'on est capable d'aller réagir face à une opposition comme celle de Haut-Lyonnais la semaine prochaine, qui va être une équipe, si elle est dans ses points forts et qu'on ne sache pas y répondre, une équipe très forte.
9: On revient sur les résultats de cette 4e journée. Hier, a gagné à Rumi sur le score de 3-0. Toulon a battu Fréjus 3-1 et Haut-Lyonnais reste invaincu après son match nul à Saint-Priest 1-1. Pas besoin d'énumérer le classement. Leader, le Nîmes Olympique avec 12 points. Deuxième, hier, avec 10 points. Troisième, Toulon avec 8 points. Et quatrième, Haut-Lyonnais avec 8 points. Hier est à 2 points, Toulon et Haut-Lyonnais à 4. Vous voyez déjà un premier groupe se dessiner ? Un premier groupe de prétendants ?
13: Non, je le vois pas. Je vois surtout un premier groupe d'équipes plutôt en forme qui commencent bien leur championnat. Et cette vérité sera remise en question dans 4 matchs et tout peut être inversé.
9: Julien, 5e journée qui approche très très vite, pas plus tard que ce samedi.
14: Et oui, un déplacement dans le Rhône pour jouer contre les Haut-Lyonnais alors ? Terrain synthétique, équipe rugueuse. Va falloir s'attendre un match de costaud, un match d'homme, mais comme beaucoup de matchs qu'il va y avoir dans cette poule, en fait.
13: Exactement, comme beaucoup de matchs. C'est pour ça que le chemin est très long et que chaque match a sa vérité. Haut-Lyonnais ressemble à une équipe que j'ai précédemment coachée, avec beaucoup d'enthousiasme qui vient de monter et beaucoup de dynamisme sur un terrain qui est différent d'une autre. Soit on est capable de maintenir la qualité que nous avons hier dans ce contexte-là, soit nous opposerons d'autres chose et nous gagnerons le match, je l'espère, avec bravoure.
11: C'est une remise en cause à chaque fois, puisqu'en plus tu vas aller sur un terrain synthétique, il y aura peu de monde. Donc c'est vrai que pour les joueurs, tu passes de l'élite après à basse terre, entre guillemets. Donc c'est là où il faut que les joueurs ils soient solides dans leur tête. Et c'est à l'extérieur que va, pour ainsi dire, se jouer le championnat. Donc si on est solide comme on est jusqu'à présent, même à l'extérieur, sans être brillant mais de l'emporter, que demande le peuple ?
9: Haut-Lyonnais, Coupe de France, et puis là, à domicile, la réception du FC hier. Vous signez quand même pour des points complémentaires à Haut-Lyonnais, une qualification en Coupe de France et puis recevoir hier dans une ambiance où on attendra 7000 spectateurs.
13: Ben, j'ai hâte d'y être, j'ai hâte de préparer mes joueurs pour bien figurer lors de ces matchs. Chaque match aura sa vérité avec la Coupe de France au milieu. Transition pas évidente, hein, c'est jamais simple, avec des adversaires locaux pratiquement, hein, puisqu'on joue dans le premier secteur. On est centré sur le match de Haut-Lyonnais évidemment, d'abord, et ensuite on verra pour la suite.
9: Quel Nîmes Olympique voulez-vous que les supporters reconnaissent immédiatement quand ils rentrent sur un terrain ? vos 11 crocos. Les supporters ont envie de voir la patte Elder Esteves. Les supporters ont envie de voir des crocos convaincants sur le terrain, qui marquent des buts et qui vont rester dans ces places de leader pour tout simplement vous y penser un petit peu le matin en vous rasant. Le Graal de l'accession en Ligue 3.
13: Bon, je pense que quand on est supporter, on n'arrête pas de supporter une équipe qui perd. C'est-à-dire, son équipe, elle a perdu, on est toujours supporter de son club. Là où on peut être un petit peu en désaccord, c'est quand ça représente plus ses valeurs. Il est important que mon équipe représente ce que les gens viennent chercher. C'est-à-dire de la bravoure, j'ai bien compris, j'ai bien ressenti. C'est quelque chose qui me correspond. Donc, ce que je veux, c'est qu'elle représente des valeurs que nous avons en commun, de sport et local. Les gens viennent chercher du spectacle et nous devons y répondre avec des victoires pour remettre le Nîmes Olympique à un niveau où les attentes. Que les attentes exigent, quoi. Voilà.
14: Je connaissais Elder Esteves, le joueur, je m'en rappelle de vos buts avec Créteil, avec Auxerre, tout ça. On connaît un petit peu moins l'entraîneur, un petit peu moins le coach. Il y a quelqu'un qui vous a donné envie de faire ce métier, un entraîneur, un joueur, un directeur sportif, quelqu'un qui a vraiment compté pour vous, pour passer de cette carrière d'avant-centre buteur à coach en région parisienne et puis maintenant dans le sud.
13: Il faut savoir que moi, j'étais éducateur à l'âge de 13 ans. Quand j'étais dans mon association, j'avais les débutants, je commençais, j'ai quasiment entraîné tous les ans, même quand j'étais pro. J'ai toujours aimé ça. Et donc, j'ai envie juste de partager ça avec des garçons qui vivent la même chose que moi. J'ai été joueur amateur. C'est intéressant de le partager, voilà.
9: Joueur un jour, coach le lendemain.
10: Mais c'était un peu le même parcours, c'est-à-dire que lorsque j'étais joueur à l'AS Monaco, j'entraînais le petit club de Cap-d'Ail à côté, puis l'AS Monaco, et j'étais le plus jeune entraîneur de France en première division, à 34 ans à Sochaux. Bon, ça m'a toujours intéressé. J'ai perduré, je me suis fait virer deux ou trois fois, mais enfin, ça, c'est un lieu commun. Il y a Henri Guérin qui disait les vraiment bons entraîneurs se font virer au moins une fois. Donc je me classe égoïstement dans cette catégorie.
11: Tout le monde était plus ou moins éducateur, puis on devient après entraîneur. Après, c'est la suite logique un peu quand on est passionné. Donc je crois que Elder, Pierrot, moi-même et tous ceux qui sont dans le football, bon, c'est d'abord avant tout une passion qu'on fait avant un métier.
14: J'ai envie de jouer un peu au jeu des pronostics. Il y a un gros match qui attend le Nîmes Olympique la semaine prochaine. Vous regardez le technicien, il voit quoi comme pronostic?
10: J'hésite pas à donner un pronostic parce que je me suis attribué le titre de plus mauvais pronostiqueur du monde. Donc Nîmes Olympique va se faire accrocher 1-1 lors du prochain déplacement.
11: Victoire de 1.
14: Je m'attends un peu à un match comme à Canet où ça va être un peu accroché et tout. Donc un bon pointu de Doumbouya à quelques minutes de la fin de la première mi-temps. Et allez, on rentre avec 1-0, ce sera bien.
9: Bah, écoutez, en 25 ans, j'ai toujours perdu au loto sportif. Donc je pars du principe qu'il y aura un bon match nul à Olyonnais. Est-ce qu'on vous demande un pronostic, coach? Non, ça se fait pas. Non, ça se fait vraiment pas.
13: Il n'y a pas d'intérêt parce que je suis nul aussi, voilà.
9: C'était Elder Esteves, un excellent moment pour tous les chroniqueurs de Canal 30 et de Saga Croco.
10: Donc j'étais heureux de partager cette matinée avec Elder. Le mot de la fin, c'est obrigado, Elder.
13: Obrigado, merci beaucoup. Vive le Nîmes Olympique et j'espère qu'on continuera à prendre du plaisir, même dans des moments un peu plus difficiles. Voilà.
9: Vous connaissez l'adresse maintenant. Le dimanche matin, 9h, brasserie chez Fredo, au cœur de Nîmes, au Hall de Nîmes.
14: C'est toujours un plaisir de parler de Nîmes Olympique et c'est toujours un plaisir de discuter avec pour quelqu'un comme moi, avec des techniciens en tout cas, et de leur faire voir aussi mon côté un peu supporter et un peu chauvin. Forcément, moi je râle quand ça joue un peu moins bien et je m'extasie très vite quand ça joue beaucoup mieux.
9: Un grand merci et puis surtout, messieurs, pour garder la tradition.
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2: Bonjour, bonjour à tous. Bien, aujourd'hui, je vous invite à voyager pas très loin, dans trois lieux. D'abord, au prieuré Saint-Nicolas de Campagnac, parce qu'il y a d'autres prieurés Saint-Nicolas en France, au Pont du Gard et à l'Office de tourisme de Nîmes. Tout cela pour les expositions photos de Marie Moroni, qui est avec moi. Bonjour Marie, merci d'être venue.
3: Merci beaucoup de m'avoir invitée.
2: Alors Marie Moroni, vous êtes artiste photographe et votre actualité, c'est donc l'exposition au prieuré qui s'appelle « Dans la gorge du dragon ». On va en parler longuement. Et puis, vous avez aussi d'autres projets. Et puis, on parlera un petit peu de comment on est venu à la photo, puisque ce n'est pas vos premiers métiers. Et vous avez enregistré donc un texte qui est en fait l'histoire de cette exposition.
3: Ce n'est pas vraiment un texte, en fait. C'est vraiment des mots qui nous font plonger dans l'ambiance du projet « Dans la gorge du dragon ».
2: D'accord.
3: Avec une musique composée spécialement pour l'occasion.
2: De Tribou Frisoni, et vous tenez aussi à parler du montage, hein, Gilles Bénardeau, parce que tout ça, c'est du travail. On va l'écouter en deux morceaux, si vous voulez bien. Mais d'abord, présentez-nous l'exposition « Dans la gorge du dragon ». Je l'ai vu, c'est magnifique. C'est dans un cadre exceptionnel, cette chapelle, hein, du prieuré. Il y a une émission sur le prieuré, également dans Itinérance. Donc, pour tout savoir sur le prieuré, on écoute l'autre émission Itinérance avec Arnaud Lebignan. Et vous parlez de votre exposition. Alors, comment vous avez conçu cette exposition?

0: et du Gardon. En fait, le projet, c'est sur le territoire des Gorges du Gardon. Mmh. Alors, par rapport au titre, dragon étant l'anagramme de Gardon, le dragon représentant pour moi est représenté par le cours sinueux de la rivière, et finalement, dans la gorge du dragon, la gorge étant la grotte. Donc c'est vraiment une errance entre la nature indomptée et encore sauvage qui reste dans les gorges du Gardon et les grottes.
1: Donc pour faire ces photos, vous avez beaucoup marché, je suppose, vous avez beaucoup exploré, vous êtes de la région ?
0: Je suis de la région, ma famille étant de la région, je suis revenue aux sources il y a 7 ans environ. J'ai beaucoup exploré, j'ai beaucoup marché.
1: Vous connaissiez avant ?
0: Je connaissais, bien sûr.
1: Ah voilà, donc en fait, et vous m'avez dit que le Covid a été aussi un moment pour vous de, comment dire, de recherche, d'expérimentation, vous aviez plus de temps. Et puis moi, je disais toujours dans la caverne du dragon, puisque vous êtes inspiré beaucoup, enfin, de Platon, hein, du mythe de la caverne. Alors avant de nous expliquer tout ça, je vous propose qu'on écoute la première partie donc de ce son. Hein, que vous avez imaginé et conçu, donc, et dit, hein, c'est votre voix que l'on va entendre.
2: Rien n'arrive vraiment par hasard. 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C'est là que tout a commencé.

Territoire sauvage. Abrupt. Impénétrable. Garrigue. Récif calcaire escarpé. Cours sinueux. Isolement. Force du paysage.

0: refuge. Nomade, ermite, berger, résistant, exclu, reclus. Une présence silencieuse.
1: Alors racontez-nous, on a écouté la première moitié, on écoutera la fin ensuite, on se tient un petit peu en haleine nos auditeurs. Qu'est-ce que vous ressentez, vous, quand vous faites les photos? Est-ce que vous savez ce que vous allez obtenir? Est-ce que c'est du hasard, de la chance, un petit peu de tout, de la réflexion, bien évidemment? Comment vous avez conçu, et puis après, le choix des photos?
2: Alors, au départ, j'ai pas écrit le projet. J'avais envie de faire un projet dans les gorges du Gardon, parce que c'est un territoire que je trouve assez... assez magique. J'avais pas vraiment d'idée, mis à part toujours ce souvenir de cet homme que je voyais marcher étant petite sur le bord de la route, et on m'avait dit c'est un ermite qui vit dans les gorges du Gardon. Donc ça a été vraiment le point de départ en me rappelant de ce fait. Et après, je suis vraiment partie dans les gorges du Gardon et j'ai marché et j'ai exploré et j'ai cherché. J'ai cherché le mystère, j'ai cherché ce qui me touche, j'ai cherché. J'avais pas vraiment de...
1: Vous cherchiez l'inspiration, en fait.
2: Je cherche l'inspiration.
1: Ouais.
2: En fait, il y a quelque chose... Moi, je

0: photographie de manière très instinctive et intuitive. Donc je cherche quelque chose et je ne peux pas le définir avant.
1: Ouais.
0: C'est après, quand j'ai mes images, que je construis finalement l'histoire. Parce que c'est vrai que mon travail photographique, je raconte des histoires.
1: Oui, on a écouté déjà cette histoire. Et vous utilisez ce que vous avez fait. Vous avez fait combien de photos est-ce que vous vous souvenez Est-ce que vous faites beaucoup ou vous n'en faites pas beaucoup
0: J'en fais pas beaucoup. Je cherche beaucoup avec mon appareil photo et mon cadrage. Je recadre jamais mes images, donc je cherche vraiment sur place le cadrage qui va m'intéresser, la lumière qui va être là au bon moment. C'est vraiment une question de magie, en fait. C'est vraiment d'un paysage qu'on regarde à quelques secondes près, on peut avoir une lumière incroyable et quelque chose qui ne nous intéresse pas.
1: Donc c'est instinctif en fait.
0: C'est très instinctif.
1: C'est intuitif, mais bon, j'ai vu votre exposition et il y a la différence entre l'intérieur et l'extérieur, ça on va y revenir, mais il y a aussi beaucoup de flore. Hein. Vous aimez la flore, hein. On sent que votre regard est accroché par ces petites fleurs, par cette végétation qui croît malgré les conditions.
0: Exactement. C'est vrai que les gorges du Gardon, c'est un territoire vraiment très très sauvage, très très dense. La garrigue, elle est pour plein d'endroits impénétrables. Mmh. Et c'est vrai que dès qu'on sort du sentier, il faut juste quelques mètres. On a vraiment un côté vraiment très très dense et vraiment... La nature, elle est totalement indomptée. Mmh. Et on n'y pense pas, parce que c'est un lieu très touristique.
1: Mmh. À certains lieux, le long de l'eau, pour les canoës, etc., la baignade.
0: Bien sûr.
1: Et il y a des photos aussi, vous dites la nature est indomptée, la nature, certaines grottes se sont effondrées. Hein. J'ai été très marquée par cette photo où ça s'effondre. Et combien de photos vous avez choisies? Combien y en a-t-il d'exposées dans le prieuré?
0: Alors, dans le prieuré, il y a 20 très grands formats couleurs, qui sont les paysages intérieurs et extérieurs. Quand je dis intérieur, c'est vraiment à la limite des grottes. Et après, il y a une dizaine d'images en noir et blanc qui parlent de l'ouverture des grottes, donc qui montrent la vision assez graphique de cette ouverture de l'intérieur vers l'extérieur.
1: Alors bien sûr, vous exposez, la chapelle est comme une galerie, hein, donc on peut acheter certaines de ces photographies. Et expliquez-moi à Platon alors, intérieur, extérieur, faisons un peu de philosophie.
0: Alors le mythe de la caverne de Platon, c'est quelque chose qui m'a toujours accompagnée. Depuis mes études aux arts appliqués, c'est quelque chose qui m'intéressait justement entre le monde de l'illusion et l'accès à la connaissance et à la vérité. Et quand j'ai travaillé justement sur les gorges du Gardon et que j'ai fait pas mal de photographies de grottes, je me suis dit, oh, ça a du sens par rapport à Platon. Donc, le mythe de la caverne étant des hommes prisonniers dans une grotte depuis leur enfance, ils connaissent de la réalité uniquement les ombres projetées sur les parois de personnes qui passent entre le soleil ou le feu et la grotte. Ils croient bien évidemment que c'est ça, la vérité, en tout cas le monde extérieur. Et un jour, un des prisonniers s'échappe, découvrent que finalement ils ont vécu dans un monde d'illusions toute leur vie, re-rentrent pour indiquer aux autres personnes qui sont restées dans la grotte, qui ont du mal à le croire. Parce que bien évidemment, c'est pas évident de se dire qu'on a vécu dans un bout de sa vie où on s'est trompé finalement. Et donc moi, c'est vraiment l'ambiguïté entre le vrai et le faux, entre l'illusion et l'accès possible à une certaine vérité et à la connaissance. Donc les ouvertures, vraiment, c'est on laisse l'ombre dans notre dos et on accède vraiment à la lumière.
1: Mais les photos en noir et blanc, là, il y en a 9, hein, je crois.
0: Il y en a 9, exactement.
1: Et parce que l'être humain, l'homme, n'est pas présent dans votre exposition, sauf cette gravure dans la pierre que vous avez photographiée. Donc on en revient à l'ermite, on en revient à... Y a-t-il encore des ermites?
0: Grande question. En fait, moi, j'ai fait le choix. Au début, j'avais envie de témoigner sur ces ermites. Et c'était très compliqué de les allier à mes photos. Et je me suis dit, en fait, ça m'intéresse beaucoup plus de parler des présences silencieuses, de montrer finalement cette nature dans laquelle ils ont vécu, de montrer les grottes dans lesquelles ils ont aussi habité, de la préhistoire jusqu'à aujourd'hui. Aujourd'hui, on peut dire, oui, il y a encore des hommes ou des femmes qui vivent ponctuellement ou régulièrement dans les grottes des gorges du Gardon.
1: Alors, je suppose que vous allez dans les gorges du Gardon à toute saison. Vos photos sont un peu sans saison, en fait. Ça pourrait être... j'ai l'impression... Il n'y a pas de neige. Et je trouve que c'est bien parce que c'est un peu toute l'année, quoi. Ouais.
0: C'est un peu toute l'année, mais alors, c'est pas l'été. Parce que l'été, il y a une lumière très, très crue. Et c'est vrai que par rapport aux photographies que je fais, ça ne fonctionnait pas du tout. Par rapport, il y a un trop grand contraste entre le granit, le soleil, la nature. Mes photos sont pour la plupart à l'automne, à l'hiver et un peu au printemps.
1: Alors vous abordez la question de la technique, on va voir comment vous êtes venue à la photographie. On va écouter la fin de l'histoire, hein, parce qu'on a envie de l'écouter. Et puis on va parler après, parce qu'à côté de la chapelle, il y a un bar. Et là, vous avez une deuxième exposition sur les brodeuses rwandaises.
0: Tout à fait.
1: Mais on va finir d'abord d'écouter ce texte, votre voix, la musique de Thibaut et le montage donc de Gilles.

dialogue entre paysage et grotte. Intérieur, extérieur se répondent, se superposent.

perception. Un monde brut, mystérieux. De l'ombre à la lumière. Un éblouissement qui transforme. Une vérité qui se dévoile. Une possible renaissance du regard.

0: Alors sur Radio Alliance Plus, nous avons donc écouté la fin de l'histoire de Marie Moroni pour son exposition Dans la gorge du dragon. On va aborder l'autre projet sur les Rwandais, mais j'ai oublié de dire, et vous ne me l'avez pas rappelé, qu'il y a aussi des céramiques. Donc vous sculptez vous-même.
1: Oui, tout à fait. Alors pour ce projet, j'ai décidé de réaliser un silex surdimensionné, mais qui parle quand même de la main de l'homme, qui reprend l'ouverture d'une grotte, comme finalement une porte qu'on aurait enlevée pour pouvoir accéder à cette connaissance et à cette vérité. Et j'ai également réalisé un diptyque en héliogravure, qui est un procédé photographique ancien. Et ces héliogravures ont été réalisées dans l'atelier de Marie Levoyer. Il y a deux ateliers en France. Et j'ai pu réaliser ces héliogravures grâce au soutien de la DRAC.
0: Voilà, donc on ne peut qu'inviter nos auditeurs à aller voir cette exposition. Moi, j'ai oublié de dire qu'elle est là jusqu'au 8 novembre. Elle est ouverte tous les jours de 11 à 18 heures et certains week-ends, on va sur le site du prieuré et on aura toutes les indications parce que vous êtes souvent présente. Et c'est toujours très bien de parler avec les artistes et les artistes photographes. Et ce n'est pas votre premier métier. Alors, comment on passe de scénographe à photographe?
1: Eh bien, il y a un moment, on travaille en tant que scénographe pour des expositions, pour des événements, donc au service des autres. Bien évidemment, on est créatif, mais ce n'est pas nos propres histoires qu'on raconte. Et il y a un moment, on a envie de... Voilà, exactement. On se sent peut-être plus légitime au fil des ans et on a envie de raconter nos propres histoires avec des médiums différents. Il s'avère que c'est la photographie qui a été mon premier médium. Et voilà, pour ce
0: projet. Vous en avez toujours fait, mais en amateur.
1: J'en ai toujours fait, tout à fait, en amateur. Mm. Et pour moi, il y a une différence entre faire de la photographie et raconter une histoire avec des images.
0: D'accord, c'est pour ça que vous tenez à ce nom d'artiste photographe. C'est, voilà, c'est toute une... Et quelles ont été vos premières réalisations?
1: Alors, ma première réalisation, c'est... J'ai eu l'occasion de partir au Rwanda, dans un atelier de broderie qui se trouve au nord de Kigali, à Rutongo, où on m'a invitée. Et j'ai rencontré ces femmes qui brodent, c'est leur métier. Et j'ai eu un coup de cœur absolu. Et j'ai eu envie de faire des portraits de ces femmes-là.
0: Vous étiez brodeuse déjà? Vous aviez fait de la broderie?
1: Je n'étais pas brodeuse du tout, mais il s'avère que ma maman était brodeuse contemporaine.
0: Ah,
1: c'est
0: voilà.
1: Un heureux hasard.
0: Du hasard ou le destin?
1: Exactement.
0: Voilà. Et les portraits de ces femmes sont magnifiques. Donc, je répète, elles sont dans le bar à côté de la chapelle. Ces deux projets, vous avez l'impression que c'est deux projets totalement différents ou pour vous, c'est une continuité dans votre travail?
1: Je pense que c'est des projets totalement différents. C'est clair que le travail donc de Ibaba, le travail sur les brodeuses, il y a essentiellement des portraits, quelques paysages, mais c'est souvent des portraits de ces femmes. On pourrait dire qu'il y a un point commun sur le côté assez clair-obscur de mon travail.
0: Oui,
1: donc ces femmes ont été photographiées dans une pièce avec juste une petite fenêtre qui éclaire leur visage. Je travaille toujours en lumière naturelle. Donc c'est vrai qu'il y a le point commun entre ces deux, mais c'est vrai qu'entre les paysages et les brodeuses, pour moi j'aborde quelque part de la même manière. Bien évidemment, les portraits c'est quelque chose de beaucoup plus difficile, parce qu'on doit vraiment capter le regard ou chercher le petit quelque chose en plus de cette personne qui est en face de soi.
0: Oui, déclencher au bon moment, saisir la personnalité.
1: Ouais. C'est vrai que pour les brodeuses, comment dire, je pense que pour la majorité, elles n'ont jamais été photographiées. Donc, c'était peut-être plus facile parce qu'elles étaient vraiment elles-mêmes. Donc, ça a été pour moi vraiment un cadeau.
0: Et elles sont en grand format, donc ça prend toute cette force. Et parlez-moi de leur travail, tout de même si votre maman était brodeuse contemporaine. Là, elles brodent, quels sont leurs thèmes de broderie?
1: Elles n'ont pas de thème, elles brodent pour des clients qui font faire des broderies pour des vêtements, pour du linge de maison. Donc voilà, elles ont des commandes et elles répondent aux commandes.
0: Donc là aussi, est-ce que je ne me souviens pas, pourtant j'ai vu, il y a des photos de leur broderie?
1: Il n'y a pas de photos de leur broderie dans cette sélection-là.
0: Ah, oui. Donc vous voyez, ça ne m'avait pas frappé, mais je me dis, c'est plutôt la femme en fait.
1: Exactement, je les ai fait broder et j'expose quelquefois des broderies qu'elles ont réalisées, elles, associées aux photographies. Mais d'accord. Ça n'a pas été le cas dans cette exposition-là.
0: Alors, je ne suis pas du tout technicienne, mais je vous pose tout de même la photo. Vous photographiez avec quel appareil?
1: Je photographie avec un Fuji X-T2. Tout simplement parce que ma prise en main de cet appareil photo est pour moi assez simple. Je ne suis pas du tout une technicienne. Mais la technique, que je maîtrise me permet de faire les images que j'ai envie de faire.
0: Et alors après, au niveau de l'impression de ces images, vous travaillez avec toujours le même imprimeur. C'est important, la façon de faire développer la photo, plutôt ?
1: Ah, c'est très important.
0: Ouais.
1: Très, très important. Là, j'ai travaillé à Paris pour, on va dire, le traitement de l'image qui se fait entre, comme un développement de pellicule, finalement, entre la prise de vue et avant l'impression. Et il prépare finalement le fichier pour après être imprimé dans une technique particulière. Là en l'occurrence, c'est du jet d'encre. Sur un papier particulier, il y a tout ça qui est pris en compte. Et là, pour la première fois, j'ai travaillé avec un imprimeur à Arles.
0: Ah d'accord, dans la région.
1: Donc, voilà. Exactement.
0: Alors, je le rappelle, là, on parle du Rwanda, mais on peut voir aussi vos photos de la Gorge du Dragon, donc au Pont du Gard. C'est dans la salle d'accueil, hein, c'est ça?
1: Exactement.
0: Là où on achète les billets. Et à l'Office du tourisme de Nîmes, c'est très bien mis en valeur, dans ce petit couloir là qui va à la maquette. Et je vous avais vu exposer, là aussi, là, il y en a beaucoup aussi.
1: Il y en a beaucoup. En fait, le but était de faire vraiment un triangle et de relier finalement le Pont du Gard, l'Office du tourisme, le prieuré Saint-Nicolas. Donc le Pont du Gard présente environ 8 images, donc ils sont vraiment un extrait pour inciter justement le public à découvrir ce lieu. Et à l'Office du tourisme, il y a plus d'images, mais en petit format.
0: En petit format. Et vous préférez les petits ou les grands formats? Parce que dans la chapelle, dans ce lieu absolument extraordinaire, cette élévation, je ne sais pas si c'est vers Dieu, mais l'élévation vers le ciel, vous avez fait une exposition très horizontale.
1: Oui, en fait, d'abord, c'est vrai que la chapelle, c'est le plus bel écrin pour mon exposition, vraiment. Exposer dans une chapelle avec les ouvertures, la chapelle qui peuvent reprendre aussi les ouvertures des grottes, ce lieu au-dessus qui surplombe les gorges du Gardon. Et le côté, justement, d'avoir exposé une seule ligne, pour moi, c'est vraiment un voyage cinématographique.
0: Oui, tout à fait.
1: D'abord, la chapelle est très, très grande, donc c'était important de garder aussi le regard du public. Et voilà, comme un voyage, comme des extraits, finalement, des plans séquences des gorges du Gardon.
0: Et il faut préciser que c'est entrée libre, hein, c'est une façon aussi de découvrir le prieuré, et puis après d'aller prendre un pot, d'après de se promener dans le parc magnifique, de regarder les maisons d'hôtes. C'est un site qui est peut-être... Les gens n'osent pas trop rentrer dans ce... Tout le monde le voit du pont. On se dit, qu'est-ce que c'est que ce... C'est un village. Arnaud Le Billon nous disait bien que c'est un village. Et vous vous êtes approprié ce lieu, en fait.
1: Tout à fait. Mais c'est vrai que ce lieu est sublime. C'est vrai qu'il peut être impressionnant quand on le voit quand on arrive de Nîmes. Il surplombe le Gardon, il est massif. Et il est intimidant.
0: Intimidant.
1: Intimidant.
0: Mais très mystérieux. Alors, je reprends mes notes parce que Arnaud Le Billon le sait par cœur, mais moi, non. Je crois que c'est depuis 960, ce prieuré. Et le pont a été construit en 1253. Et je me souviens d'une anecdote que m'a dit Arnaud Le Billon. C'est que quand il y avait un péage royal qui rapportait beaucoup, quand Saint-Louis a vendu le Saint-Nicolas, il a eu la place Aigues-Mortes et une partie de la Camargue. Donc la valeur un peu de ce lieu tout de même. Mais comme vous disiez aussi, c'est un lieu de rencontre, de passage. Il y avait un péage, il y avait un octroi. C'est ce triangle dont vous parlez. Et donc c'est très bien. Uzès, Pont-du-Gard, Nîmes. Donc voilà, vraiment aller voir cette exposition. Alors, on va parler maintenant de vos projets, vos autres projets, parce que je suppose que vous en avez.
1: Oui, j'en ai d'autres. C'est marrant que vous parliez d'Aigues Mortes, parce que justement, un de mes projets qui est encore en cours part d'Aigues Mortes. Parce qu'en fait,
0: mais on ne peut être que fasciné par cette ville.
1: Voilà. En fait, il s'avère que je suis issue de l'immigration italienne. Mes arrière-grands-parents sont arrivés en France en 1902. À Aigues Mortes.
0: Oui, c'était le moment des grandes émigrations, et puis on connaît tous ce massacre des Italiens.
1: Exactement,
0: à Aigues Mortes.
1: Exactement. Et en fait, il s'avère que j'ai décidé de faire un projet et de refaire le chemin de mes aïeux immigrés italiens à pied en sens inverse.
0: D'accord. Ils étaient de quelle ville ?
1: Ils étaient de Calcinaia, c'est à côté de Pise, en Toscane.
0: À côté de Pise, oui, d'accord.
1: Donc, il y a un peu moins de 3 ans, je suis partie à pied d'Aigues Mortes pour rejoindre Calcinaia avec mon appareil photo, mon carnet pour pouvoir aussi écrire.
0: Ouais.
1: J'ai obtenu une bourse du CNAP, donc c'est le Centre National des Arts Plastiques, en soutien à la photographie pour réaliser ce projet. Et j'ai marché pendant 49 jours, 580 kilomètres, sur les chemins de mes origines. Comme une quête quelque part de mes origines. Et donc ce chemin, pour moi, c'était vraiment le chemin sans inverse de mes aïeux immigrés italiens, qui sont arrivés donc 8 ans après le massacre des, des Italiens dont vous parlez à Aigues-Mortes. Et pour moi, bien évidemment, j'avais envie d'en parler dans mon projet, je ne savais pas encore comment,
0: oui,
1: mais ça n'avait rien
0: pour...
1: à voir avec ma famille. Peu de temps avant mon départ, il y a eu un article dans le Midi Libre qui est paru et qui raconte mon projet. Et je suis contactée par un homme qui se dit être un cousin dont je n'avais jamais entendu parler et qui me raconte l'histoire comme quoi son arrière-grand-père était présent à Aigues-Mortes dans les marais salants. Il travaillait comme ouvrier. Et au moment du massacre des Italiens, un ami est tué devant ses yeux et il part à pied de Aigues-Mortes jusqu'à Calcinaia. Finalement, le voyage que je m'apprêtais à faire exactement 130 ans plus tard. Et c'est vrai que c'était assez fou comme découverte. Parce que mon voyage, il a été différent. C'est à cet homme-là aussi dont j'ai pensé au quotidien, en même temps que d'autres personnes de ma famille.
0: Donc voilà, c'est un projet en cours, avec beaucoup aussi d'intuition, vous avez dit. Vous avez déjà fait toutes les photos.
1: Vous êtes en train de
0: réfléchir à comment le montrer. Parce que c'est une quête, hein, c'est pas... Donc...
1: C'est une quête. Alors les photos, ça j'avais décidé avant de partir de faire des photos en cadrant mes images, en coupant tout signe d'urbanisation, en essayant de voir vraiment les paysages tels qu'ils auraient pu être vus à l'époque, en longeant la Méditerranée, et photographiant aussi des gens sur ma route, qui pourraient être autant d'aïeux que je n'ai pas connus.
0: Oui, j'allais poser la question, vous n'avez pas eu de témoignages oraux, de grands-parents ou non?
1: Non, j'ai plus du tout de famille du côté de mon père et justement, j'ai pas eu de témoignage. C'est ça qui m'a donné finalement envie de découvrir des choses. J'ai aussi beaucoup écrit sur ces recherches, sur cette quête, sur ce voyage, sur cette marche qui était longue et des fois complexe.
0: Fatigante.
1: Fatigante, exactement.
0: Et c'est un projet. À quelle saison?
1: Je suis partie en avril et je suis arrivée en mai.
0: Et vous pensez, on verra cette exposition dans combien de temps?
1: Je propose ce projet texte et photographie à des éditeurs, donc c'est encore en cours, et j'espère le montrer dans pas très longtemps.
0: Eh bien écoutez, ça sera l'occasion de se retrouver, Marie. Merci beaucoup pour votre venue donc à notre studio. On peut vous retrouver au prieuré Saint-Nicolas de Campagnac. Donc, du lundi au vendredi, de 11 à 18h et certains week-ends, vous n'êtes pas toujours là, pour voir cette magnifique exposition dans la Gorge du Dragon. Merci Marie, artiste photographe talentueuse. Merci à vous.
1: Merci infiniment. Avec les gens.
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6: Bonjour à toutes, bonjour à tous, en ce 18 septembre, moment où Antiquissimo fait sa rentrée et a le bonheur de vous retrouver. Une fois n'est pas coutume, je commence cette émission de rentrée donc avec de la musique et plus exactement avec un peu de la bande-annonce du film sorti en juillet cet été 2026, L'Odyssée de Nolan, un film attendu et redouté, j'en reparlerai tout à l'heure, un film qui a comblé nos attentes finalement et repoussé nos réticences, un film enfin qui a eu un impact fort sur le public, l'attirant beaucoup, et aussi sur les éditeurs qui ont multiplié les rééditions, sentant le vent en poupe sans doute du bateau Argos, celui d'Ulysse. Nul doute que les écoles suivront cet appel d'air, ce souffle homérique qui accompagne tout ce film, et qui a précédé le goût de Nolan pour la mythologie, pour l'Antiquité. On sait en effet, on s'en rappelle, que c'est lui qui avait été au départ pressenti pour le film 3 qui a eu le succès que l'on sait. Et ce n'est pas lui qui l'a fait, mais en revanche, il avait déjà pensé à ce cheval que moi je trouve magnifique, ce cheval de métal qu'on découvre dans ce film, donc l'Odyssée de Nolan 2026. Donc, Antiquissimo se met au diapason. Certes, ce n'est pas tout à fait la nouveauté de la nouveauté, ça a 2 mois en gros. Mais c'est l'occasion de reparler de tout ça et de voir à quel point c'est vivant, à quel point c'est prégnant. Et pour ce faire, comme souvent, j'ai demandé à Claude Aziza, que je salue tout de suite.
7: Bonjour.
6: D'intervenir un petit peu plus tard dans cette émission comme guide de l'Antiquité imaginaire. Je reprends là le titre d'un de ses livres. Claude qui nous dressera le panorama de ces péplums qui ont chanté la guerre de Troie. Et on s'apercevra qu'il y eut un siècle et plus de films consacrés à cette guerre de Troie. Comme Homère, comme Virgile après, Virgile le latin, Homère le grec, nous chanterons ce héros Odysseus. C'est Odysseus, c'est le nom d'Ulysse en grec qui a donné, qui a engendré le terme Odyssée. Donc le héros Odysseus, héros d'Homère, et le héros aîné, le héros de Virgile, tous les deux, dans les deux épopées, commencent leurs écrits, leurs livres, leurs récits, avec une invocation à la muse. Alors, Homère dit, je vais pas, ce serait difficile de tout lire, mais le début de cette magnifique Odyssée. Muse chante ce héros fameux par sa prudence, qui après avoir détruit les remparts sacrés de Troie, porta de toutes parts ses pas errants, parcourut les cités de peuples nombreux et s'instruisit de la mer, de leurs mœurs. Je bafouille. Sur les mers, en proie à des soins dévorants, il lutta contre les revers, je m'arrête là parce qu'autrement c'est sans fin. Tel est donc le début de l'Odyssée et Nolan, bien sûr, l'inscrit à son programme. Et quant à Virgile, lui, il commencera en disant le fameux Arma virumque cano, je chante les armes et le héros, donc reprenant à la première personne du singulier cette invocation à la muse et cette invocation à chanter le héros de l'épopée. Il est temps d'écouter donc un tout petit peu de la bande-annonce de l'Odyssée de Nolan 2026.
8: Dis-moi ce qu'il te reste comme souvenir.
9: Une épouse.
6: Alors, il faut signaler au passage que cette musique, et nous honorons dans cette émission 2 musiciens, cette musique est l'œuvre de Ludwig Göransson, je ne prononce pas bien parce que je ne sais pas vraiment parler le suédois. Ce musicien prodige a été plusieurs fois, a collaboré plusieurs fois avec Nolan, notamment pour en 2023 le film Oppenheimer. Donc ça c'est un premier musicien et tout à l'heure nous entendrons un deuxième musicien, Joël Goldsmith, auteur de la musique du film Hélène de Troie, dont nous parlerons dans la deuxième partie de l'émission. Alors ce film de 2026, alors pourquoi disais-je que j'appréhendais de le voir et pourquoi finalement ai-je été aussi contente de l'avoir vu? Eh bien il y avait eu au tout début de la genèse de ce film beaucoup de rumeurs sur le bain de culture woke dans lequel il allait tremper, aboutissant à des aberrations dans le casting et le scénario. En fait, avec une certaine sagesse, et peut-être parce qu'il a constaté, Nolan, que ça repousserait beaucoup de spectateurs, eh bien, il a renoncé à ses extravagances. Et en fait, il n'y en a qu'une véritablement majeure qui subsiste. Alors, je dirais qu'elle n'est pas trop dérangeante, bien qu'elle soit, je pense, assez inutile. C'est représenter Hélène en noir. Alors, il n'y a aucune pensée raciste de ma part. Et de représenter Hélène avec une cicatrice énorme défigurée. Alors pourquoi ça me semble complètement aberrant, mais je ne vais pas passer trop de temps là-dessus, préférant accentuer ce qui est très très bien dans le film. Eh bien, Hélène, dans les textes grecs, on vante sa blondeur, on parle de ses bras blancs tout le temps. Alors pourquoi aller la rendre noire pour le simple plaisir de suivre la mode ? Et puis, tout le monde le sait, elle est la femme belle par excellence, celle qui a entraîné la guerre de Troie, mais je ne vais pas retourner à tout cela, ça nous entraînerait trop loin et nous ferait perdre donc du temps. Donc ce détournement-là, peu important, en fait, le film est très fidèle à l'Odyssée. Bien sûr, certains vont y reprocher de ne pas avoir retrouvé certaines choses qui sont chères à nos souvenirs d'enfance, mais un film ne peut pas tout raconter, nous le savons bien. Et je trouve que celui-ci s'en sort pas mal en racontant d'une manière très claire le déroulement logique, chronologique de cette histoire du retour d'Ulysse, parce que c'est de cela qu'il s'agit. Avec un cheval de Troie qu'on avoit, comme j'en ai parlé tout à l'heure, dans un flashback, et qui nous montre, ça c'était une trouvaille je trouve, les guerriers grecs installés, chahutés, dans le transport de cette plage sur laquelle il a été abandonné, ce cheval de Troie, et trois centres-villes, si j'ose dire, dans lesquelles il est amené avec le but que l'on sait, c'est-à-dire envahir la guerre de Troie et duper les Troyens. Ça, c'est la ruse d'Ulysse que tout le monde reconnaît là, ici. Donc, un récit linéaire qui envisage, grosso modo, toutes les étapes de ce retour d'Ulysse et qui l'envisage, c'est un petit peu plus complexe, avec une mise en parallèle de des tas de points de vue différents. C'est ainsi qu'on voit de temps en temps Ulysse sur les mers, de temps en temps Pénélope dans l'île d'Ithaque qui essaie de repousser les avances que l'on sait très insistantes et violentes des prétendants. Et puis ce Télémaque, ce fils d'Ulysse, qui essaie de grandir et d'aller chercher son père par-delà les mers. Donc on a à la fois un récit linéaire et un entrecroisement de points de vue différents, et puis quelque chose qui est tout à fait clair et tout à fait fidèle. Une technique tout à fait à la hauteur, des tas d'effets spéciaux, mais encore une fois, Nolan ne les a pas fait écraser l'histoire. Et même si on peut signaler le recours aux caméras IMAX 70 mm, un système technique qui utilise la pellicule en direction à l'horizontale plutôt que verticalement, eh bien en fait la technique n'écrase pas le film, je l'ai dit. Elle est au service du film, elle n'est pas la vedette. Donc oui, un film vraiment réussi, il faudrait parler de la distribution aussi, je ne vais pas tous les énumérer, mais Matt Damon, génial pour incarner Ulysse, et Anne Hathaway, génial pour incarner Pénélope. Ils ne sont pas que beaux et puissants, ils sont pleins d'épaisseur humaine et pleins d'émotions, et on retrouve, puisqu'on parle d'émotions, ces scènes qu'on adore, où le héros vieillit, est reconnu par sa nourrice, reconnu d'abord par son chien, sa nourrice, son fils, tout ça n'a pas vieilli du tout, et on aime à les retrouver. Enfin, et j'en terminerai parce qu'il y a d'autres choses et d'autres films à égrener, enfin, ce que j'ai beaucoup aimé aussi, c'est l'insistance de Nolan sur la violence de cette société, qu'on a tendance un petit peu à idéaliser. Pour les gens, les Grecs sont la perfection incarnée, et on oublie que les Grecs, comme les autres, ce sont des soldats violents, violents d'homme à homme, violent avec les femmes, et que tout ceci se retrouve. À propos de violence et de sombres perspectives, justement, Agamemnon, représenté toujours de dos, style Dark Vador, une silhouette imposante qui règne sur les Grecs, mais pas sur les Atrides, puisqu'on rappelle le sort assassiné qu'il va connaître en rentrant à la maison. Donc, un film qui n'est pas du tout un film à la sauce hollywoodienne habituelle, un beau film que je vous recommande d'aller voir parce qu'on va le jouer longtemps. Mais je vais quitter ce film, mais pour retourner à Claude Aziza et retourner à ce siècle de la guerre de Troie au cinéma. Alors, ce siècle de la guerre de Troie au cinéma, on va l'introduire d'abord par la musique de Hélène de Troie de Joël Goldsmith, et ensuite nous nous retrouverons, Claude, pour la deuxième partie de l'émission.

0: Alors, il nous reste du temps, mais sans doute pas assez, pour évoquer 1902-2003. Eh ben, on l'a dit, un siècle de guerre de Troie au cinéma. Il y a du boulot, Claude Aziza.
1: Oui. Alors, juste 30 secondes. Moi, ça ne me gêne pas que Hélène et Clytemnès soient noires. Parce que c'est une symbolique. Elles sont toutes les deux en deuil. Hélène est en deuil de Paris et Clytemnès est en deuil d'Iphigénie. Donc, ça ne me paraît pas gênant. Peu importe. Alors, si vous voulez bien, on va commencer justement par l'idée que dès les origines du cinéma, la guerre de Troie est filmée. Parce qu'en 1902, Georges Hatto, qu'on connaît très bien parce que c'est lui qui en 96 avait fait le premier film sur l'Antiquité, Néron et son dépoison sur des esclaves, réalise un jugement de Paris. Alors tous ces films durent quelques minutes. En 1905, Méliès réalise un Ulysse et le géant Polyphème. Ce qui est intéressant, c'est que c'est lui qui joue le rôle d'Ulysse. En 1908, Calmette filme un retour d'Ulysse. En 1910, on a le premier long métrage de Giovanni Pastrone qui fera plus tard Camiria, qui s'appelle La Chute de Troie. Voilà. Et puis on arrive. Tous ces films sont invisibles. Hein. On arrive directement.
0: Et sont l'héritage direct du théâtre. Hein.
1: Oui, oui, oui, à peu près. Pas tout le temps, mais oui, en général, oui. J'ai pas le temps de m'attarder là-dessus, mais effectivement, la gestuelle est théâtrale. En 1924, alors là, c'est beaucoup plus tard, l'Allemand Noah réalise une Hélène en deux parties, qui est une œuvre gigantesque, qui n'a eu aucun succès, mais qui, heureusement, ces dernières années, a été reprise par Arte et restaurée. Donc, on peut la retrouver. En 1927, Alexandre Korda, qui est à la fois réalisateur et producteur, réalise, sur le ton un peu amusant, Une vie privée d'Hélène de Troie. Et Hélène de Troie est incarnée par son épouse Marie Korda. Voilà. D'ailleurs, on retrouvera de temps en temps un petit film comme ça. Par exemple, en 1953, Marc Allégret réalise une comédie qui s'appelle Le Jugement de Paris en trois parties. Et on a la surprise de voir dans le rôle d'Hélène Eddie Lamar, la sulfureuse Dalila dans son seuil d'Alien. Eh bien, on va en arriver au parlant. Alors, 1953.
0: Donc, c'est après la Seconde Guerre mondiale. Là.
1: Voilà, on arrive à la Seconde Guerre après. Technicolor, puis Cinémascope, et on arrive en 53 au fameux Ulysse de Mario Camerini avec Kirk Douglas dans le rôle d'Ulysse. Ce film a simplement eu lieu parce que Ulysse, acteur américain, est amoureux de Anna Maria Pierangeli qui vit à Rome, pour essayer de conclure, si j'ose dire. Il ne conclura pas. En revanche, il va épouser, il va tomber amoureux et épouser une personne qui aide le film. Mais là, on a trois films ensuite qui sont des chefs-d'œuvre. En 55, Robert Wise. Alors, Robert Wise, c'est
0: Hélène de Troie.
1: Ça sera plus tard West Side Story. Hélène de Troie avec Jacques Cernas, bel acteur français exilé, Rosanna Podesta, qui dans l'Ulysse de Camerini jouera le rôle de Nausicaa, qui entre parenthèses, l'épisode ne figure pas dans le film de Lolal. Et puis, on a la surprise de voir dans le rôle de la servante Hélène de Troie et dans un de ses premiers rôles, notre Brigitte Bardot nationale.
0: Voilà.
1: En 1961, Giorgio Ferroni réalise La guerre de Troie, dont le héros cette fois-ci est Aîné, joué par Steve Reeves, Hercule. Et en 1962, Girolami réalise un Achille, avec là encore un personnage très intéressant d'ailleurs, avec des apparitions de Tétis, Samet, il y a beaucoup de fantastiques. Alors ces trois films sont intéressants parce que ils ont trois perspectives différentes. Ça veut dire qu'on est tantôt du côté des Troyens. Le film de Robert Wise, par exemple, est tout à fait favorable à Hélène et Paris, même s'il se termine tragiquement. Le film de Féroni, dont le héros est né, est évidemment favorable aux Troyens. Les Grecs sont des brutes. Alors que le film de Girolami, dont Achille, ça s'appelle La colère d'Achille, dont Achille est le héros, est évidemment favorable aux Grecs. Mais on a aussi là-dedans, dans le traitement des différences, parce que par exemple, on voit bien que dans le film de Wise et de Féroni, Achille traite mal et tue Aîné et le traîne autour de ses murailles et refuse longtemps de rendre sa dépouille son père, alors que dans le film de Girolami, Achille fait preuve de grandeur d'âme et ne souille pas la dépouille d'Aîné et accepte que son fils le récupère. Et puis ensuite, on va avoir des objets un petit peu curieux. En 63, le même Féroni réalise une Hélène reine de Troie. Alors, les objets curieux sont inspirés par le tragique grec Euripide. Pourquoi ? Eh bien, Euripide nous raconte une histoire à dormir debout, il faut bien dire. Il dit que finalement, c'est pas Hélène qui a fauté, c'est le clone d'Hélène. Parce que Hélène a été transportée en Égypte où elle attend tranquillement que son époux vienne la chercher. Et alors, si l'on peut dire, Ferrari a vengé, l'a vengé, parce que dans Hélène, reine de Troie, évidemment, elle...
0: Féroni.
1: Oui. Elle revient de Troie avec Ménélas, une tempête les jette sur la côte égyptienne, et un des officiers sparsètes qu'il jouait par le culturiste Mark Forrest, tombe amoureux d'Hélène, et donc tous les deux vont vivre le parfait amour, et ils vont se débarrasser de l'époux encombrant qu'est Ménélas.
0: Donc un détournement de l'histoire.
1: En 61, en 71 et 76, alors là ça va être beaucoup plus sérieux, nous allons avoir des films grecs, avec dans les rôles, toujours le même, Irène Papas, de Kakoyanis.
0: Magnifique Irène
1: avec
0: Papas.
1: Les Troyennes et Iphigénie. Il y en a trois, ce qui nous intéresse c'est les Troyennes.
0: 1971.
1: Et Iphigénie, 1976, ces films sont très accessibles. Alors peut-être que maintenant, on va essayer de passer un petit peu à la télé. Je laisse de côté le film imbécile et ridicule de Oh, hein, voilà.
0: Je voudrais juste faire un petit retour en arrière, parce qu'il ne me semble pas qu'on ait cité Kakoyanis dans ces films.
1: Oui, Kakoyanis.
0: Voilà. Il faut bien citer son
1: bien
0: nom,
1: sûr.
0: Parce que oui. C'est un nom majeur.
1: Oui, c'est un nom majeur. Voilà. Oui. C'est un nom majeur, c'est vraiment le cinéma, le péplum distingué,
0: si on
1: peut dire.
0: Et puis inspiré des textes inspiré, grecs, faits par des Grecs, enfin voilà.
1: Pour les intellos, bobo.
0: J'ai l'Iphigénie de Kakoyanis.
1: On va passer à la télé, parce qu'il y a des choses très intéressantes à la télé. Alors à la télé, en 64-67, on a une série disponible en DVD qui s'appelle « Au cœur du temps ». Oui. Alors, Au cœur du temps, c'est extraordinaire. C'est deux héros qui vont dans toutes les périodes de l'histoire. Et évidemment, ils vont devant Troie. Et ils se retrouvent dans la tente d'Ulysse, dans la tente en deux mots, hein, qui les prend pour des dieux. C'est normal, puisqu'ils arrivent comme ça, des dieux. Et alors, ils vont lui suggérer, mais discrètement, implicitement, que finalement, parce qu'il disait, j'arrive pas à prendre Troie, ils vont peut-être lui dire que finalement, peut-être qu'un cheval pourrait, etc. C'est un film très amusant. C'est dans l'épisode 3. Alors, plus curieux, d'ailleurs, à partir de 66, on a une série qui s'appelle Star Trek.
0: Oui.
1: Tout le monde connaît ça. Alors, ça, c'est très bien, parce qu'il y a 788 épisodes dans Star Trek. Mais dans la saison 3 et l'épisode 13, on voit une Hélène qui est une extraterrestre et le vaisseau Enterprise va à la rencontre de cette princesse, hein, elle est tout à fait, elle n'est pas martienne, si vous voulez, qui est une princesse arrogante et tout, qui doit normalement se marier avec une espèce de Ménélas de l'Espagne. Voilà. C'est très curieux, ça se trouve en DVD. En 81, on a un film délicieux, c'est Ulysse 31, c'est l'Ulysse du 31e siècle qui va retrouver avec le petit Nono, qui va retrouver, voilà, et qui retrouvera dans un épisode extraordinaire la confrontation entre l'Ulysse de science-fiction et l'Ulysse antique très beau. J'en finis avec deux choses. En 82, alors en 82, on va avoir un téléfilm de Franco Rossi, hein, qui s'appelle L'Énéide, qui est un très très beau téléfilm. Et puis en 2003, je finis par là, un autre téléfilm américain de partie de Harrison, qui est très bien, qui est très accessible, qui dure 4 heures, où alors on voit Hélène, qui s'appelle Hélène de Troyes, depuis sa jeunesse. Parce qu'elle en a fait, elle, vous savez, hein, voilà, elle a eu une aventure avec Thésée, elle a eu plein d'aventures avant de rencontrer Ménélas. Donc voilà en gros une espèce de, rapidement bien sûr, une espèce de filmographie, je m'arrête là, parce que je n'ai pas envie de parler de Troyes de Petersen, dans lequel on a dit beaucoup de choses. Donc voilà en gros, alors j'imagine que peut-être le spectateur par votre bouche va poser quelques questions si on a un petit peu de temps, mais sinon, non.
0: Oui, eh ben, j'aimerais alors d'abord signaler qu'on n'a peut-être pas parlé de O Brother de Joël.
1: Ben justement, mais si j'en ai parlé, c'est ce film imbécile qui est tiré à la fois de l'Odyssée et qui est tiré en même temps de l'Ulysse de James Joyce, qui est un roman de 1922. Alors, le spectateur érudit, bien entendu, va passer son temps à chercher dans le film ce qui relève de l'Ulysse de James Joyce et ce qui relève de l'Odyssée d'Homère. C'est un exercice stérile et stupide, et donc je ne dirai plus un mot sur ce film.
0: Alors, pour conclure, on pourrait dire bien sûr que ça a toujours intéressé les gens, la guerre de Troie et la geste de Troie en général, le personnage d'Ulysse. Et j'aimerais qu'on revienne au film de Nolan, que vous avez vous aussi beaucoup aimé,
1: beaucoup,
0: je crois.
1: Absolument.
0: Et qu'on dise qu'au travers de cette fidélité, de cette qualité d'interprétation et de mise en scène de tous ces personnages, de cette violence que j'ai signalée, il y a aussi le goût de Nolan pour réfléchir aux civilisations qui disparaissent. Parce que c'est un thème que j'ai trouvé assez prégnant dans son Odyssée de 2026.
1: Alors moi, non. Mais je suis un peu gêné par l'invasion des peuples de la mer qui fait allusion à un événement historique qui n'a rien à voir avec la guerre de Troie. Je suis aussi gêné par le... La question que je me pose, c'est quand un épisode est supprimé, est-ce que c'est gênant parce que cet épisode est intéressant et dans le récit, par exemple, l'épisode Nausicaa est supprimé.
0: Oui.
1: Or, cet épisode est quand même un épisode capital puisque Ulysse a perdu la mémoire. On le voit très bien dans le Camerini, Ulysse Camerini. Et c'est peu à peu, d'ailleurs...
0: Et c'est même le film de Nolan commence avec ça, la mémoire, justement.
1: Oui, sauf qu'il n'y a pas l'épisode de Nausicaa, oui. Et chez Nausicaa. Bon, ça, c'est une chose. En revanche, alors que je n'ai pas apprécié dans le film de Camerini avec Kier Douglas, c'est la même actrice, Silvana Mangano, joue à la fois le rôle de Circe, de Pénélope.
0: Oui.
1: Hein, et de cette femme qui maintient, qui garde Ulysse pendant 7 ans.
0: Circé.
1: Non, pas Circé. Non.
0: Calypso. Ah oui, Calypso, pardon.
1: Et qui d'ailleurs, dans les récits suivants d'Homère, Ulysse lui fera un enfant qui reviendra ensuite et qui le tuera. Non, ça, c'est pas le cas. Alors moi, je trouve que c'est de la psychanalyse de bazar de faire la même actrice, donc... Il est chez Calypso, mais en même temps...
0: Oui, tandis que là, chez Nolan, Pénélope, impeccable. Hein.
1: Pénélope, impeccable. Voilà. Bon, il n'y a rien à dire. Moi, ce sont les choix esthétiques de Nolan. Et ça ne me gêne pas, finalement. Ça ne me gêne pas du tout. Je pense que ce qui compte dans un film, c'est, alors, on va dire, la fidélité extérieure, intérieure, etc. Tout ça, à mon avis, c'est des sottises.
0: Mais non,
1: bien
0: sûr.
1: Ce qui compte dans un film, c'est, est-ce qu'on peut tenir 3 heures comme ça? Et puis, est-ce qu'on a envie d'ailleurs qu'au bout de 3 heures, il y ait une 4e, une 5e heure? C'est ça qui est intéressant.
0: Alors, vous avez raison de signaler ça, parce que pour ma part, c'était ce qui me gênait le plus. Je me disais, je ne tiendrai jamais 3 heures. Et en fait, c'est tellement passionnant, tellement prenant, qu'on ne s'aperçoit pas du temps qui passe, à tous les sens du terme.
1: Donc, je rappelle aux auditeurs que la plupart des films parlants que j'ai cités se trouvent en DVD. Hein. Et je signale également que celui qui est le plus accessible, c'est lui, Ulysse avec Kirk Douglas, mais il est en deux versions DVD, et il faut prendre la version originale en italien.
0: Bien sûr.
1: Voilà.
0: Bon, ben merci beaucoup pour toutes ces lumières, et merci surtout, continuons d'aller au cinéma et continuons d'aimer les péplums. Au revoir, Claude Aziza.
1: Au revoir.

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2: Antoine Galen.
1: À la une, les États-Unis s'implantent un peu plus au Groenland. Donald Trump a dit hier soir avoir obtenu un contrôle permanent sur la sécurité du territoire danois. Le président américain a annoncé dans la foulée le développement d'une large présence militaire sur place. Cet accord est contraignant, mais il renforce la sécurité du territoire. Voici les mots du ministre danois des Affaires étrangères. Deuxième jour d'élections législatives en Russie, les premières dans le pays depuis l'invasion de l'Ukraine en février 2022. Pendant ce temps, les frappes continuent entre Moscou et Kiev. On s'intéressera à ces révélations des services de renseignement ukrainiens sur l'existence d'une base de lancement de drones russes. Dans ce journal, nous serons également en Allemagne. Élections régionales demain dans le Land de Mecklembourg et à Berlin. Un scrutin deux semaines après la victoire du parti d'extrême droite AfD en Saxe-Anhalt. Le parti de gauche Die Linke n'a pas dit son dernier mot et pourrait l'emporter à Berlin. Et puis en football, Kylian Mbappé tourne le dos à Nike. Le capitaine des Bleus signe chez On. Et pour la marque de vêtements suisse, c'est une affaire en or. Après ces menaces d'annexion du Groenland, Donald Trump tourne peut-être la page. Le président américain a annoncé hier être parvenu à un accord sécuritaire avec le Groenland et le Danemark. Il évoque un contrôle permanent de la sécurité du territoire arctique. Donald Trump a déjà annoncé le développement d'une importante présence américaine sur place. Une annonce alors que Washington lorgne depuis longtemps sur le Groenland. Correspondance d'Edward May à Atlanta.
3: Sans les nommer directement, Donald Trump parle des ennemis des États-Unis, à savoir la Chine et la Russie, des ennemis qui ne pourront jamais avoir de présence militaire ou réaliser certains investissements au Groenland sans une validation au préalable, a expliqué Donald Trump sur son réseau Truth Social. Les États-Unis et le Danemark et le Groenland coopèrent déjà, mais cette nouvelle annonce renforce les restrictions contre des puissances jugées ennemies. Washington dispose actuellement d'une base militaire sur place dans le Nord-Ouest, une base de défense antimissile et de surveillance spatiale. Donald Trump n'avait pas caché son intérêt pour ce territoire semi-autonome du Danemark. Il avait à plusieurs reprises menacé de l'annexer.

0: toujours, qui a promulgué cette nuit une loi imposant de nouvelles sanctions contre la Russie. Elle vise en particulier le secteur de l'énergie russe. Un texte qui vise pour la première fois la flotte fantôme russe et qui permet au président américain d'imposer des droits de douane pouvant atteindre 100% sur les pays importateurs de pétrole de Moscou. Pendant ce temps, les attaques entre la Russie et l'Ukraine continuent. Hier soir, une frappe russe sur un immeuble résidentiel de Soumy a fait 2 morts. Et selon l'Ukraine, ces derniers temps, la Russie utiliserait un immense site de lancement de drones d'attaque à réaction. Un site construit dans l'oblast de Orel, dans le sud-ouest de la Russie. Il est sorti de terre fin 2024 et n'a cessé de s'agrandir. Explication d'Olivier Four, qui a analysé les images satellites.
1: Tsimbulova, c'est le nom de ce site surveillé de près par les services de renseignements ukrainiens. Les images de la base, transmises le 18 septembre par la société américaine Ventor, laissent apparaître un imposant complexe qui s'étend sur environ 4 km de long. Sur les images, on ne compte pas moins de 23 rampes de lancement de différentes tailles. Au moins 4 autres sont en cours de construction, comme en témoignent des travaux, visibles à l'écran. Certains rails de lancement mesurent 80 mètres de long. Ils pointent tous vers l'ouest. La frontière ukrainienne est à moins de 200 km. La base est traversée par une route recouverte d'un grillage anti-drone. Au pied des rampes, des cages permettent de protéger les engins durant leurs installations. Des Gérant 3 qui utilisent un turbojet, alors que les versions d'origine de ces drones AL Delta étaient équipées d'un petit moteur à hélice. Sur l'une des photos satellites, autre nouveauté bien visible, la silhouette de plusieurs Gérant 5, un fuselage cylindrique, un réacteur, 2 ailes droites. Il est surnommé le missile de croisière du pauvre. Lui porterait jusqu'à 1000 km, largement assez pour atteindre Kiev, lors d'attaques massives d'engins beaucoup plus rapides qu'auparavant, contre lesquels les intercepteurs ukrainiens, très efficaces contre les Gérant plus anciens, se retrouvent désormais en difficulté.
0: Olivier Four, et dans ce contexte, les Russes sont appelés aux urnes jusqu'à demain. Deuxième jour d'élections législatives en Russie, les premières dans le pays depuis l'invasion de l'Ukraine en février 2022. 450 sièges de la Chambre basse du Parlement doivent être renouvelés. Un scrutin déjà joué d'avance. Le parti de Vladimir Poutine est le grand favori car de nombreux candidats d'opposition n'ont pas pu se présenter. D'autres élections, cette fois en Allemagne, elles sont régionales et ont lieu demain, 2 semaines après la victoire du parti d'extrême droite AfD en Saxe-Anhalt. On vote dans le Land de Mecklembourg et à Berlin, là où le parti de gauche Die Linke fait la course en tête dans les sondages. Si la tête de liste Elif Eralp, d'origine turque, remporte la mairie de Berlin, elle pourrait écrire l'histoire de son parti. Correspondance de Pascal Thibault à Berlin.
2: Et maintenant, voici la future maire de Berlin, Elif Eralp.
3: Pour son dernier meeting de campagne, la candidate du parti de gauche, en tête d'un cheveu dans les sondages devant les chrétiens démocrates sortants, se présente devant la mairie de Berlin, qu'elle espère bien conquérir avec une coalition de gauche.
4: Je crois que nous allons écrire une nouvelle page d'histoire pour notre ville fantastique. Ce serait un signal incroyable que Berlin ait une mairesse d'origine étrangère.
3: L'avocate de 45 ans, souvent comparée à son homologue new-yorkais Mamdani, provoque la ferveur de ses supporters. Elle séduit beaucoup de jeunes par son style, mais aussi par son programme très social qui veut résoudre la crise aiguë du logement par l'expropriation des grandes sociétés immobilières.
5: Les gens veulent quelque chose de nouveau.
6: Je suis complètement enthousiasmée parce qu'elle défend la justice sociale.
7: Elle est plus convaincante. Je la kiffe.
3: Le parti de gauche Die Linke s'est profondément renouvelé avec de nombreux nouveaux membres, plus jeunes et plus radicaux. Si les expropriations voulues par Elif Eralp sont dénoncées à droite, les accusations d'antisémitisme contre certains membres du parti défraient régulièrement la chronique. Une nouvelle édition de la coalition des partis de gauche avec les Verts et les sociaux-démocrates donnera lieu, en cas de victoire d'Elif Eralp dimanche, à des discussions plus compliquées que dans le passé. Pascal Thibault, Berlin RFI.
0: Allez, quelques mots de sport avec cette annonce qui a eu l'effet d'une petite bombe dans le milieu du football. Kylian Mbappé tourne la page de Nike. Le capitaine de l'équipe de France a signé un contrat chez On, Agnieszka Kumor, pour la marque suisse de vêtements de sport. C'est donc un sacré jackpot.
8: Le montant de ce contrat n'a pas été dévoilé, mais Mbappé aurait refusé une offre de Nike de 20 millions d'euros par an, selon l'équipe. Ce qui est certain, c'est que ce partenariat de 10 ans avec la marque suisse prévoit que l'attaquant français devienne actionnaire de l'entreprise et participe au développement de chaussures et vêtements innovants.

0: attendu dès l'an prochain. On réussit donc un coup magistral avec la même recette qui avait permis de séduire Roger Federer. Le joueur de tennis a lui aussi quitté Nike en fin de carrière sur les courts pour rejoindre l'équipementier basé à Zurich. Fondé en 2010, fabricant de chaussures de course et de tennis, On fait à présent une entrée fracassante dans le segment du football. Le départ de Mbappé est en revanche un coup dur pour Nike, qu'il avait sous contrat depuis 20 ans et en avait fait sa principale tête d'affiche. Mais le capitaine des Bleus n'arrive pas tout seul. L'entreprise suisse s'est aussi associée avec Thierry Henry, champion du monde 98, comme directeur du football.
1: Les détails d'Agnieszka Kumor, journaliste au service économie de RFI. Et puis, mauvaise nouvelle pour le tennis français. En Coupe Davis, les Bleus sont désormais menés 2-0 par le Canada. Et hier soir, Quentin Alice s'est incliné face à Félix Auger-Aliassime. Défaite 7-6, 4-6, 6-3. La France, dos au mur pour se qualifier en phase finale. Elle devra remporter les trois matchs de la journée. Benjamin Bonzi et Pierre Hugerbert ouvriront le bal en double à 20h, heure de Paris. 18h, temps universel. Voilà, c'est la fin de ce journal. Merci à vous de l'avoir suivi. RFI midi bientôt passé de 10 minutes ici à Paris. 10h10 en temps universel. Merci à vous d'écouter la Radio du Monde. L'information revient dans 50 petites minutes.
2: Retrouvé à 18h41, Jean-François Cadet.
3: En 1992, 8 clandestins africains sont jetés à la mer au large du Portugal.
4: Bonjour à toutes et à tous. Vous écoutez les idées de sortie de Radio Alliance Plus. Mardi, un air de jazz tentera sur le boulevard Jean Jaurès à Nîmes. Le Riff Jazz Club accueille le groupe Gramophone Stomp. Malgré leurs aspirations virtuoses et solistiques, les membres de Gramophone Stomp sont les fervents défenseurs d'une musique de groupe enthousiaste et rythmée. Les échanges étincelants entre les musiciens sur scène donnent vie aux arrangements. Le public est invité à partager ses instants de complicité et à se souvenir que le Paris des années 30 était celui des années folles. Pour assister à ce concert, rendez-vous au Riff Jazz Club, 36 avenue Jean Jaurès à Nîmes, mardi de 20h à 23h. L'entrée est à 15 euros. Mercredi, lancement de la 5e édition du Festival des Nuits Occupées. Organisé par le collectif La Basse-Cour, ce festival transforme les espaces publics nîmois en espaces d'expression et de réappropriation par et pour les personnes sexisées. Cet acte de résistance artistique et citoyen questionne la place de chacune et chacun dans la ville et lutte contre les discriminations de genre. Pour mercredi, donc, rendez-vous sur la placette dès 18h30 pour la restitution des ateliers menés auprès de la Maison des Ados. 19h30, la compagnie EC présentera Parfaite, un solo de danse, avant de laisser place aux assiettes de Mamivette à 20h45. Un récit de femmes, de famille, de traditions, de deuil et surtout l'idée d'accueillir tout le monde à sa table. Pour connaître l'entièreté de la programmation, rendez-vous sur le site labassecourtoutattaché.com. Mercredi, toujours le sémaphore avec le Club de la presse et de la communication du Gard et le soutien d'Attaque Nîmes vous propose un ciné-rencontre autour du film « Fini de rire » de Jean-Baptiste Rivoire. En France, rire des puissants est devenu un sport à risque. En 30 ans, les humoristes les plus libres de la télévision et de la radio ont été méthodiquement neutralisés, marginalisés, censurés, voire virés. Des plateaux de Canal+, aux studios de France Inter, en passant par les couloirs de France Télévisions, du règne de Nicolas Sarkozy à celui d'Emmanuel Macron, ce documentaire retrace la mécanique d'une mise au silence qui en dit long sur l'état réel de la liberté d'expression dans l'audiovisuel français. Un film à découvrir lors de cette séance unique, mercredi à 18h, au Sémaphore. C'était les idées de sortie de Radio Alliance Plus. Merci beaucoup pour votre écoute et votre fidélité. Je vous souhaite une agréable journée sur le 103.2 en DAB+ et sur notre site internet. On se retrouve dès demain. pour de nouveaux rendez-vous.
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1: Bernard vit à Auroville en Inde. Il a créé un système de régénération des sols fondé exclusivement sur le recyclage de la biomasse cultivée sur place. Avec sa femme Typica, il accueille des groupes pour partager leur expérience et leur savoir. Carbone Zéro vous emmène à la rencontre de cet Aurovillien. Salut Bernard. Avant de parler du Pebble Garden, présente-moi en quelques mots Auroville, le lieu où tu as choisi d'habiter.
2: C'est assez difficile à définir quelque chose qui nous dépasse un peu. Parce qu'après tout, quand on a tout compris, finalement, si on doit s'exprimer, c'est pas si facile parce que c'est une question de foi, c'est une question de ce que tu sens. Moi, je viens de 68, tu comprends? En 68, on avait un espoir. Il y avait un espoir pour changer le monde. Un peu naïf, mais bon, c'était là. Et puis, finalement, on a vu que le monde n'a pas changé. Et juste à ce moment-là, j'ai découvert l'enseignement de Sri Aurobindo et de la mer. Ça m'a vraiment touché. Et puis, j'ai dit, bon, hein, c'est le futur. Et là, il faut que j'y aille. Puis, je suis venu ici. Donc, Auroville, ici, c'est pour moi, c'est un espoir de la Terre. Mm-hmm. C'est comme ça que je vois. C'est une des initiatives sur la Terre qui se passe en ce moment pour essayer de passer un gap entre le passé et nous lancer vers le futur. C'est ça que je pense.
1: Mais tu dis donc c'est un peu l'inspiration de la mer et de Sri Aurobindo, mais oui. Tu les as découverts ici en arrivant en Inde. C'est eux qui t'ont amené à Auroville ou est-ce que...
2: Non. J'ai découvert ça à travers l'aventure de la conscience, écrit par Satprem. Que j'ai découvert en Belgique parce que après 68, on était un peu perdu parce que bon, la révolution ne révolutionne rien après tout. Et donc, il y avait une question qui se pose, les gens se posaient des questions en fait fondamentales, un peu plus fondamentales que sauter sur les barricades. Et là, j'ai commencé à lire beaucoup, à m'interroger et tout ça. Et puis, bon, ça avait quand même. Il y avait un lien entre ma jeunesse quand j'étais adolescent, quand on aussi commence à se demander un peu des questions. Et puis bon, j'ai tombé là-dessus et puis c'était ça. Pour moi, c'était ça. Et bon, j'ai fermé ma valise et je suis venu ici. C'est tout.
1: Mais est-ce qu'il y avait déjà cet appel de la mère? Parce que donc la mère a voulu réaliser cette utopie de créer une ville, une cité où se mettre en place une unité de conscience. Ouais. Est-ce que tu as répondu à un appel ou est-ce que c'était une curiosité pour rencontrer à cette époque l'ashram et la mer?
2: C'était quelque chose auquel je voulais donner mes énergies. Je voulais participer à cet idéal, si tu veux. Cité, mais ce n'est pas une importance. La cité, c'est surtout ce qu'on veut réaliser dans cette cité qui est important. Peut-être une unité humaine, par exemple. Et un idéal pour que l'humanité soit unifiée, que tout le monde, en fait, on est tous égaux, on a tous des êtres humains sur cette planète qu'on démolit maintenant. Donc, pour moi, c'est l'espoir, en fait. Je trouve que l'Occident, il n'y avait plus d'espoir. C'était fini pour moi. J'aurais parti de toute façon, j'aurais parti en Amérique du Sud, évidemment. Mais je suis venu ici et puis je suis resté.
1: Ce qui est marrant, ce que j'observe souvent, c'est que l'homme est par nature paresseux. On aime bien aller vers la facilité. Et quand on arrive ici, donc on est en 68 ou 69 ou 70, donc là, dans le sud de l'Inde, autour d'Auroville, il n'y avait rien, il y avait un désert. Ouais. C'est pas facile de se dire, bon, allez, je vais m'installer dans un désert, alors qu'on pourrait être dans un endroit beaucoup plus paradisiaque, avec de la montagne. Ouais. À l'époque, les gens allaient vers Manali, allaient vers Kathmandu.
2: Oui. Mais je veux dire, la société occidentale dans la ville, c'est un désert aussi, mais un désert humain, sur le plan humain, c'est assez désertique parfois, et malsain. Parfois c'est malsain. Donc, L'aventure, le désert physique, les gens ont toujours aimé grimper les montagnes, descendre dans les caves, faire l'impossible, aller dans le pôle du Nord, au pôle du Sud, ou en Sibérie. C'est pas tellement difficile, en fait. La conquête de soi, c'est un peu plus difficile que la conquête de la montagne. Non, je sais pas, c'est difficile, mais on était jeunes, on avait l'énergie quand même de le faire, on l'a fait, c'est tout. Je ne vois pas. Il y a effectivement, il y a des natures qui sont explosives un peu, qu'ils aiment faire, qui aiment la bataille, qui aiment l'aventure en fait. Il y a des natures qui sont différentes. Et moi, j'étais peut-être dans les gens qui sont plus dynamiques, c'est tout.
1: Et comment est-ce qu'on part d'un désert pour construire un paradis tout vert ? Aujourd'hui, quand on arrive pour la première fois à Auroville, on est surpris par le chant des oiseaux, par l'ombre des arbres, par le vent dans les feuilles. Par des insectes, beaucoup d'insectes, enfin par la vie tout simplement. Ici, il y a la vie. Et quand on sait qu'ici, avant, il n'y avait rien, comment est-ce que de rien, on arrive à recréer un écosystème ?
2: Ben, au début, moi je suis arrivé après 7 ans, en 75. Donc l'aventure a commencé en 68, en fait. Et il y avait déjà quelque chose. Pas grand-chose, mais il y avait déjà quelque chose. Et au début, donc, c'était par nécessité. Tu viens dans un désert, tu veux de l'ombre, donc tu plantes un arbre et tu mets un peu d'eau dessus, et puis c'était par nécessité. Autrement, on ne pouvait pas survivre ici, c'est sûr. Et petit à petit, en faisant, parce qu'on ne connaissait rien, en faisant, tu fais des erreurs, tu apprends de tes erreurs, tu fais un pas en avant, tu fais deux pas en avant, et puis petit à petit, parfois tu fais un pas en arrière aussi. Et ça avance, et puis ça se construit, quoi, c'est tout. C'était par nécessité, et puis après, par une motivation intérieure aussi. Il y avait tout cet espoir quand même de créer un nouveau monde, donc un monde qui va vers la vie, parce que le monde allait vers la mort. Hein, maintenant, c'est très, très visible pour tout le monde. Si on ne le voit plus, si on ne le voit pas, c'est parce qu'il y a quelque chose qui manque dans la tête. Non, tout le monde peut le voir que le monde va faire un apocalypse que nous-mêmes nous avons créé. Donc c'était pour un nouvel élan dans la vie, pour le futur. Hein.
1: Ce que j'ai l'impression quand j'écoute les Auroviliens ou quand je vois ce qui s'est passé ici, c'est pas tellement les connaissances apportées par les gens qui ont permis de recréer une ville, un écosystème, mais c'est plus l'expérience.
2: C'est l'expérience pratique. Le futur, il appartient aux amateurs, pas aux professionnels. Les professionnels ont démoli la Terre. Ils ont tout foutu en l'air, en fait. C'est les professionnels qui font erreur sur erreur sans vouloir le reconnaître. Donc le futur, c'est pour les amateurs.
1: Donc c'est vraiment l'expérience ici qui a permis à Auroville de se développer, où on a pu donner à chacun la possibilité de tenter d'incarner
2: aussi,
1: son expérience.
2: Il y a un autre truc qui est très important, c'est la liberté. Les gens avaient une grosse liberté, et donc de faire des expériences. Et ça, c'est évidemment encore une leçon qui est valable ici à Auroville, parce que dans le monde à l'extérieur, en France, en Europe, on n'a plus de liberté. Et en plus de plus, cette liberté est enfermée dans des cadenas, dans des cages en fer. On ne peut plus bouger, en fait. On peut consommer... s'amuser le dimanche ou le week-end et puis travailler, quoi. Il n'y a plus de liberté. Il faut travailler pour gagner son pain si on trouve un boulot, mais il n'y a plus la liberté de s'exprimer, de faire quelque chose. Tu sais, plein de gens qui sont venus ici, ils étaient qu'est-ce qu'ils étaient, peut-être ils étaient médecins, ou peut-être ils étaient techniciens, et peut-être ils étaient électroniciens. Ils viennent ici, ils creusent des trous, ils plantent des arbres, tu sais, puis ils marchent pieds nus, ils sont dans la cachex, ils marchent dans les champs. Et parce qu'il y avait autre chose en eux à exprimer, ils ont eu la liberté de faire ce que leur âme profonde voulait faire. Et c'était ça une leçon. Si on donne plus de liberté aux gens, tu vas voir, le monde va changer. Ouais.
1: C'est un peu l'expérience d'Auroville aussi, où il y a cette, donc on parle de lieux où bien sûr est pris en compte toute la dimension écologique, environnementale, mais aussi ce côté spirituel qui a été peut-être impulsé par la mer et par Sri Aurobindo. Est-ce que tout au long de l'évolution d'Auroville, on a eu ce côté spirituel? Est-ce que la mer est présente encore aujourd'hui? Est-ce qu'on a senti son influence dans l'évolution d'Auroville?
2: Oui et non. C'est une question assez difficile à répondre. Parce qu'au début, c'était plutôt, comment je voulais dire, c'était comme un truc plus extérieur, plus léger, quoi. Parce que mer était là, on parle de la mer avant la soupe et après la soupe. Maintenant, c'est un peu différent, tu vois. Ça devient un peu plus concret, en fait, plus profond. Parce que elle n'est plus là, quoi. Elle est déjà moins là. Après son départ en 73, en fait, pendant 10 ans, elle était encore un peu là. Tu sais, les gens l'avaient connue, rencontrée, mais maintenant, c'est oublié. Ça doit être un peu plus profond maintenant. Et c'est bien, en fait, ce qui se passe, parce que les gens ont toujours tendance de tomber dans une formulation extérieure, tu comprends, sans profondeur. Et c'est très facile de tomber là-dedans. Physiquement, c'est la terre ici appartient à Auroville et je me sens lié à Auroville. C'est ma nature qui est un peu asociale peut-être, mais c'est tout. Autrement, moi, je me sens lié avec l'idéal d'Auroville, mais vraiment.
1: Et donc tu as choisi le Pebble Garden, c'est quoi? C'est un projet que tu as créé de toutes pièces ou c'était quoi? Alors, quelle était l'idée?
2: L'idée, la terre ici était disponible, il n'y avait rien, elle était en train de se dégrader à une vitesse incroyable, il y avait l'érosion terrible, des canyons de plusieurs mètres de profondeur et tout. Et puis bon, c'était un terrain d'Auroville, un terrain qui voulait être remis, qui demandait en fait d'être remis en valeur. Donc on a commencé à travailler.
1: Ouais. Alors c'est vrai qu'aujourd'hui dans le micro on voit pas forcément, mais quand on est là, ben on voit plein de choses. Tu as réussi à recréer encore une fois un écosystème en partant de rien. Donc comment est-ce qu'on fait?
2: Effectivement, ici le terrain il consiste de 60% de cailloux de latérite, de pierres. Et puis donc les gens nous avaient dit il faut amener de la terre parce que rien ne pousse ici. De toute façon, tu as vu la photo que je t'ai montrée, il n'y avait rien ne va pousser. Il faut amener de la matière organique, du compost, du fumier, tout ça. Il faut avoir un tracteur qui va tout remuer. Mais on ne voulait pas de ça. En fait, si on amène une bonne terre de quelque part ailleurs pour guérir celui-là, on démolit un autre endroit pour guérir celui-là, ça fait aucun sens. Et puis amener du compost ou de la matière organique des villages n'a pas un sens aussi, parce que le villageois, qu'est-ce qu'il va utiliser sur son terrain? Et s'il n'utilise pas son propre matière organique, il va aussi dégrader son propre terrain. Alors c'était pas une solution. Et on avait déjà un peu d'expérience quand même travaillé dans la terre. Il y a toujours, dans la nature, il y a toujours, la nature veut être couverte. Même dans le Kalahari désert, quand il pleut un peu, c'est plein de fleurs. Enfin, il y a beaucoup de fleurs que nous cultivons qui viennent en fait du Kalahari désert. Mais ici aussi, donc, on a trouvé une plante qui pousse dans un désert, quelque part, dans un autre endroit sur la planète. Et on a utilisé cette plante pour démarrer un cycle. Donc, on avait les graines, on a juste jeté les graines par terre. Et cette plante avait la capacité donc de pousser dans la condition ici telle qu'elle. Elle a commencé à pousser, prendre des feuilles, prendre des branches, et puis finalement couvrir le sol. Et une fois que donc il y a des feuilles et tout ça qui apparaissent, il y a des gens qui aiment manger ça, comme les termites et les broyeurs, les insectes broyeurs et tout ça, et les oiseaux qui viennent se pencher dessus et qui font tomber des graines par terre. Et puis il y a un processus. Donc on a vu on a vu qu'une fois qu'il y a une biomasse qui s'étale sur le terrain, il y a les termites presque automatiquement qui viennent. On a vu le travail des termites, comment ils font. Et puis on a dit, ben, c'est intéressant, la matière, la façon dont ils travaillent. Et on a fait une imitation de ce travail des termites. Et donc, quand la feuille tombe par terre, les termites vont venir. Mais comme ils travaillent à l'ombre, ils sont obligés de couvrir ces feuilles et de les écraser et de broyer à l'ombre. Donc, entre les cailloux, ils entrent, ils prennent un petit bout de terre dans leur bouche, donc elle est mélangée avec la salive qui contient des enzymes, et ils le collent au-dessus de la feuille. Et comme ça, petit à petit, il couvre toute une feuille ou toute une branche. En bas, il commence à broyer la feuille. Et ça fait un microclimat, il y a des fungus qui apparaissent, il y a plein d'autres gens de la nature qui vont venir. Et donc, on a fait la même chose. On a fait pousser des acacias, on l'a fait pousser, on l'a coupé en morceaux, on l'a mis par terre. On allait chercher la terre des termites, que le termite avait donc produit. On l'a couvert, la feuille, avec cette terre. Et en fait, on a imité d'une façon de construire un lit d'environ 20 cm d'épaisseur en mettant plusieurs couches de feuilles de terre l'un au-dessus de l'autre. Et puis finalement, on a mis des graines là-dessus et ça a poussé.

0: fait, c'est en repartant de vraiment de l'observation. C'est observer la nature avant tout. Et tu as là, c'est, en fait, tes maîtres sont dans l'observation de ce que tu vois autour de toi.
1: Oui, parce que moi, je savais avant que l'homme apparaisse sur la terre, hein, tout était là. Tout était là. La terre était, c'était un paradis. Je savais que c'était possible, en fait. Je savais que c'était... il y avait des poissons dans la rivière, dans les mers, dans les océans, et c'était plein de... C'était bien populé, quoi. Dans la terre aussi, parce que le biomasse dans la terre, et c'est connu, c'est reconnu que dans 30 cm de terre, il y a plus de biomasse que tout qui est au-dessus. Même dans les océans, dans les 30 cm d'eau, il y a plus de biomasse que dans tout le reste de profondeur. C'est assez incroyable.
0: Et quand tu observes ce qui se passe aujourd'hui, quand tu observes ce que l'homme a fait sur les dernières dizaines d'années, qu'est-ce que tu vois ?
1: Ben, je vois deux choses. Que, bon, maintenant, je pense que la Terre commence à donner des signes que ça a été un peu loin, même trop loin. Et donc, les signes sont de deux facettes, je veux dire. Il y a les signes négatifs. Ce qui se passe avec le changement fameux, changement de climat, les explosions de volcans qui se multiplient de plus en plus, les tremblements de terre qui se multiplient de plus en plus, les extrêmes du climat, c'est vrai, la terre qui s'effondre partout. Il y a des signes, et les signes positifs que la terre-mère, elle appelle les jeunes. Quittez vos prisons dans la ville, quittez vos prisons de béton et va dans la nature. Il n'y a plus partout, même ici en Inde, des gens qui ont un boulot extraordinaire, qui gagnent beaucoup d'argent dans l'électronique et tout ça, qui tout d'un coup, quand ils deviennent environ dans leur trentaine, tu sais, ils se sentent une vie vide qui n'a aucun sens, et puis ils quittent. Et ils retournent à la nature. Ils cherchent un petit bout de terrain pour... Oui.
0: Tu as dit ce mot que j'aime beaucoup, le mot sens. Aujourd'hui, c'est peut-être ça, c'est la quête de sens. Quel sens donner à sa vie ? Pendant longtemps, on a basé ce sens sur une croissance matérielle. Hein. On pensait que le sens de la vie, c'était de réussir à capitaliser, de développer, hein, d'avoir une maison, une télé, un ordinateur, plus. Voilà, on avait un sens. Et c'est comme si aujourd'hui, on se rend compte que ce n'est pas ça le vrai sens.
1: Ben non, parce qu'en fait, comme on dit en français, on paie sa vie en la gagnant. Donc il faut travailler pour payer cette dette, pour payer ça, pour faire ça, pour payer les études des enfants. Il faut toujours travailler. Pourquoi ? Non, ça ne va pas. En fait, les gens sont plus heureux dans la simplicité, je pense. Et quand la vie devient trop compliquée, trop... une complexité dans la tête, finalement. C'est tout dans la tête. Mais il n'y a pas la vie simple, tu sais. La vie d'une fleur simple. La tomate, elle pousse dans son endroit naturel. Elle a poussé tout naturellement, sans aucune supervision de aucun contremaître. Hein? L'aubergine aussi, on n'a pas l'inventé quand même. Elle était là.
0: Tu dis la simplicité, c'est peut-être ça finalement qui nous manque aujourd'hui. Ça me fait penser au message qu'on entend de plus en plus dans le milieu alternatif. Je pense à Pierre Rabhi aussi, qui lui parle de sobriété heureuse.
1: Ah oui, oui, oui. Quand on lit un peu sur le peuple indigène, j'ai eu l'occasion de lire des rendez-vous, de contre-rendez-vous de l'Afrique, de l'Amérique du Sud, de l'Inde évidemment. Il y a toujours la même chose qui arrive en fait. Ne prends pas plus de ce que tu as besoin de la nature. Tout ce que tu as besoin, tu peux prendre, mais pas plus. Et si tu prends plus, en fait, ça nous amène trop loin, ça fait la vie compliquée. Et si tu veux une vie simple, tu es toujours le meilleur.
0: Ce que tu disais par rapport au peuple premier, où on retrouve souvent cette philosophie de prendre ce dont tu as besoin, mais pas plus. Et quand on voit ce qui se passe à la planète, sur la surface de la planète, par exemple, si ici, là où on est avant, c'était un désert, c'est parce que quelqu'un s'est dit, tiens, il y a du teck, il y a du bois, je vais le prendre.
1: Bah oui, c'est ça qui s'est passé. Donc, dans la période coloniale, quand François Martin est venu, il a vu les forêts luxuriantes, il a dit, c'est du bon bois pour construire au Pondichéry. Donc, ils ont coupé à ras le bois, qui était le bois de rose de l'Inde, il y a une différence de bois de rose de l'Afrique. C'est pas la même, je pense. Il y a le bois de rose de l'Inde et le teck. Et donc, ils ont commencé à construire la ville et ils ont aussi exporté en France.
0: C'est ce qui est en train de complètement se passer encore aujourd'hui à l'échelle planétaire. On va prendre le pétrole par ici, l'or par là, les diamants par là-bas, les poissons par... Ouais. Et voilà, et il n'y a plus rien qui est local, tout est complètement international.
1: Oui, oui. En fait, on est en train de dévaster, de ruiner la planète. On vole tout de la planète. Et puis, bon, on a tous les merdes qui s'entassent dans les endroits, quelque part, qui forment des problèmes aussi, et qui salissent les nappes phréatiques, qui salissent tout. Quoi. Ouais. En fait, l'Europe, c'est une petite colonie des banquiers américains anglo-saxons, en fait. Je n'ai pas trouvé ce que je pense était... Enfin, je ne suis pas resté très longtemps non plus. Je ne peux pas le dire, en fait. Mais au premier vu, c'était comme américanisé. C'est tout ce que je peux dire.
0: Tu dis, tu parles des banques, c'est quoi une banque? C'est quoi un banquier?
1: Un banquier, c'est un psychopathe. C'est un malsain. Un subhumain, c'est un gangster, quoi. C'est une combination de gangster et banque. Ce sont des banksters, c'est des pauvres gens, en fait.
0: Malgré eux, est-ce qu'ils sont conscients, finalement, de l'impact de la banque et du système monétaire aujourd'hui sur la
1: planète? Oh, ils s'en foutent complètement. Un psychopathe, ils s'en foutent de ça. Non, non. Et peut-être ils le savent, peut-être ils sont conscients, mais ça ne leur regarde pas.
0: J'en reviens à Auroville où tu disais qu'il y a beaucoup de jeunes qui se tournent vers une quête différente, une quête plus spirituelle ou qui retournent vers la terre. Donc toi, en 40 ans ici, tu as vu passer beaucoup de monde. Auroville est quand même une terre d'accueil avec plein de gens qui expérimentent et d'autres qui viennent voir ce qui s'y passe. Est-ce que tu vois une évolution? Est-ce que tu sens un changement parmi les gens qui viennent en masse ici? Est-ce que tu as vraiment l'impression qu'il y a une conscience qui émerge?
1: Oui. C'est vrai que, comme j'ai dit, je pense que la Terre-Mère, elle appelle ou elle travaille à travers ces gens, ou elle inspire ces gens, si tu veux. Et c'est surtout, avant, c'était l'idée, l'écologie, il faut changer, tu sais. C'était, les gens restent où ils étaient, mais ils se penchaient vers l'écologie, vers tout ça. C'est dommage que tout ça disparaisse, que les forêts disparaissent. Et il faut qu'on fasse quelque chose. Maintenant, c'est... Je fais quelque chose. Les gens, ils se penchent vers la terre maintenant. Et ils sont plus pratiques. Les gens qui restent dans la ville, ils commencent à faire le jardinage sur les toits, sur le balcon. Il y a tout un approche très différent. C'est plus pratique déjà. Ils mettent déjà la main dedans, quoi. Et les pieds dedans. Non, ça évolue. Mais c'est bien. C'est très bien. Et des gens, c'est étonnant parfois qu'ils ont des positions assez bien, quoi. Qui quitte. Il laisse tomber comme ça. Ouf. Assez incroyable, assez courageux.
0: Donc c'est ça, l'avenir, l'évolution de la conscience, l'évolution de l'espèce humaine, c'est finalement une régression de l'espèce humaine, c'est retourner à l'essentiel.
1: Tu sais, pour le singe, le premier être humain qui ne sait plus grimper dans les arbres, il essaye et il tombe, ou il fait plein de choses bizarres, ça doit être... ils doivent penser le singe, regarde ça, ils sont tombés en arrière. Hein? Ça ne marche plus, ils ne savent plus marcher dans les arbres. Et ils ne savent plus comment bien manger et tout ça, ils font n'importe quoi, regarde, ils doivent travailler. Et nous, on s'amuse dans les arbres et là, ils doivent travailler et peiner. Et en fait, c'est comme ça que les gens, ils voient la jeunesse comme perdue, quoi. Ils laissent tomber leur position, ils sont perdus. Mais c'est bien, il faut être perdu du désastre. Il faut mieux se perdre d'un désastre et regagner quelque chose de valable. Ouais.
0: Quelqu'un me disait, je trouve ça assez juste, l'homme aujourd'hui est en train de faire beaucoup de dégâts au niveau des espèces animales et végétales sur la Terre. Il est peut-être même en train d'arriver à l'extinction de sa propre espèce, de l'homme. Hein. Mais c'est pas grave, parce que finalement on est mortel, on fait partie du vivant, du monde vivant. De toute façon, un jour on finira dans la terre. Elle qui nous a nourris, on lui appartient finalement. Mais dans quelques milliers d'années, dans quelques millions d'années, la Terre, elle, sera toujours là. Peut-être pas l'homme, mais autre chose se mettra en place.
1: Bah oui, effectivement. On est un produit de la Terre. Si la Terre trouve qu'on est trop encombrant, elle va changer. Elle va dire, oh, les hommes, c'était mal. J'ai inventé quelque chose qui ne marchait pas, donc je le retire et je mets autre chose. C'est possible, hein. C'est possible. Pour la Terre, en fait, ce qui se passe, elle donne un signe. Elle donne un signe qu'elle souffre, en fait. Mais derrière elle, elle a toutes les possibilités. Elle a toutes les possibilités. Elle peut faire un bouleversement et amener d'autres espèces. Elle peut faire ça. Tout ça, c'est bien à dire, mais c'est l'effort maintenant qui compte. Qu'est-ce qu'on fait maintenant, en fait ?

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2: Bonjour à toutes et à tous, je suis ravi de vous retrouver pour cette nouvelle saison de nos émissions Soundtrack consacrées aux musiques de films, aux films qui vous ont plu, bouleversé, ému, qui vous ont fait peur. Vous êtes bien sur Radio Alliance Plus 103.2.fm, n'hésitez pas, comme à chaque saison, à aller sur le site internet, vous pouvez réécouter nos émissions en podcast. Pour rentrer dans le vif du sujet, c'est la rentrée, on était au mois de septembre, l'automne arrive bientôt, et bien j'ai décidé de consacrer deux volets aux films qui traitent de l'enseignement, de la rentrée. J'ai appelé ces émissions « Sortez vos cahiers », ça peut être « Sortez vos stylos, vos gommes, vos non plus vos plumes et vos encriers », ça n'est plus d'actualité, vos tablettes plus exactement. Bref, on va faire deux émissions autour du monde de l'éducation nationale qui va du primaire jusqu'aux films qui se passent dans les facultés, dans lesquels les profs, les élèves, le personnel de l'éducation nationale sont mis à l'honneur. En effet, le cinéma français a très vite représenté à l'écran les maîtres, les instits, les profs, ainsi que leurs élèves, petits, moyens et grands. Pour rentrer dans le vif du sujet, je vous propose un dialogue de film, extrait du film de Claude Berry, Le Maître d'école, qui date de 1980, dans lequel il est question de la peine de mort, puisque la peine de mort a été abolie par Robert Badinter en 1981. Je vous laisse écouter et on en reparle juste après.
3: Alors, quels sont ceux encore qui sont pour la peine de mort ?
4: Moi, monsieur.
3: Toi, t'es pour ?
4: Oui.
3: Alors, dis-nous pourquoi ?
4: Mon père a dit qu'avant de les tuer, il faudrait leur casser les bras et leur casser les jambes.
3: Ah bon ? Il a dit ça. Et toi, t'es d'accord avec lui ?
4: Oui.
3: Très bien. Assieds-toi. Sévère, hein ? Qui d'autre ? Jackson ?
5: Moi, je pense qu'il faudrait leur faire boire de l'eau salée.
3: De l'eau salée ? Tu les ferais mourir à l'eau salée, toi ?
5: Oui.
3: C'est sympathique.
5: Ils sont de dégueulasses.
3: Ils sont dégueulasses, hein?
5: Ouais.
3: Ah, toi, t'es contre la peine de mort, alors?
5: Ouais. Au moins, quand ils sont morts, ils peuvent plus recommencer.
3: Eh oui. Max?
6: Mon père a dit qu'avant de les tuer, il faudrait les découper en morceaux.
3: Ah bon?
6: Une jambe un jour, l'autre jambe une semaine après. Une semaine après, un bras jusqu'à la tête.
3: Ah bon, il couperait la tête en dernier, ton père?
6: Oui.
3: Oui, c'est pas bête. Et il fait quoi comme métier?
6: Charcutier.
7: On va leur couper le sisier et leur mettre dans la bouche.
3: Évidemment, ça rigole. Bon, dites-moi, qui encore est contre la peine de mort?

0: Ben oui, mais enfin, t'es pour ou t'es contre?
1: Je suis contre. Mais ça dépend, des fois, je suis pas pour.
0: Évidemment, oui. Il y a des fois où t'es contre, il y a des fois où t'es pas pour, quoi. Oui, je comprends.
2: Voilà, dialogue de film assez touchant pour ce film de Claude Berry avec Coluche de 1980. Dans le film, effectivement, le personnage de Gérard Barbier, interprété par Coluche, est un jeune vendeur de vêtements qui vient d'être licencié et ne sachant que faire de sa vie. Possédant le baccalauréat et ayant fait une année de droit, il décide de devenir instituteur suppléant, comme on disait, et comme on dit toujours, et découvre un métier dont il ne connaissait pas grand-chose dans une école de banlieue. Voilà, je trouvais ça intéressant de vous proposer ce petit extrait de film qui traite d'ailleurs dans une école primaire d'un sujet assez grave, à savoir donc l'abolition de la peine de mort. Passons désormais à un autre film un petit peu moins connu qui date de 2010, réalisé par Joël Seria. Joël Seria, c'était le réalisateur des Galettes de Pont-Aven, de Marie Poupée, Charlie et ses deux nénettes. Et en l'occurrence, pour ce film qui s'appelle Mumu, avec Sylvie Testu, Jean-François Balmer, Dominique Pinon et Michel Galabru, et bien c'est l'histoire assez autobiographique hein, d'ailleurs du réalisateur qui parle en fait d'un enfant qui est placé dans un nouveau collège dans lequel sévit Mademoiselle Mullard, que tout le monde surnomme Mumu, une enseignante assez sévère. Et bien évidemment, cette rencontre va marquer à jamais le jeune collégien. Vous l'aurez compris, qu'ils viennent de toutes origines sociales confondues, toutes matières et spécialités confondues, de la philo aux maths, du français à l'histoire géo. Les profs ont largement contribué en fait à inspirer les metteurs en scène et bien évidemment les compositeurs. Pour ce film qui se passe donc après-guerre, en 1947, la musique a été confiée à Reinhard Wagner, qui avait écrit pour des films de Philippe Labro comme La Crime et les films de Pascal Thomas comme Mon petit doigt m'a dit ou Associé contre le crime. Vous allez l'entendre, il s'agit d'une musique un petit peu jazz, un petit peu manouche, comme pour restituer un petit peu l'atmosphère musicale qui découlait des années juste après-guerre, à savoir donc 1947 pour ce film Mumu de Joël Seria.

Passons désormais à un classique, à savoir Les 400 coups, réalisé par François Truffaut en 1959. Film qui révélera le jeune Jean-Pierre Léo et qui se verra attribuer le prix de la mise en scène au Festival de Cannes. Pas grand-chose à dire sur ce film, si ce n'est effectivement que c'est un classique, que la bande originale a été confiée à Jean Constantin. Jean Constantin qui était un compositeur à l'ancienne, qui avait écrit beaucoup de tubes pour, dans la chanson, dans la variété, notamment pour Zizi Jeanmaire. Donc la partition, en fait,

quête d'une durée approximative de 30 minutes est construite sur un thème principal écrit en mineur. Parents de refrains populaires, en fait, qui imprègnent en mesure l'esprit d'un sentiment de profonde nostalgie, auxquels sont adjoints des thèmes secondaires et des morceaux un petit peu plus jazz ou variété. Je vous laisse écouter les 400 coups écrits par Jean Constantin.

Comédie, drame, documentaire, pochade à cancre, film de bahut, chronique provinciale, le milieu scolaire au cinéma fait les beaux jours du personnel qui y travaille et qui s'en sert pour parfois retrouver un second souffle dans ce que l'on appelle le plus beau métier du monde. Il y a les profs motivés, les instituteurs, les maîtres, les profs enquêteurs, humanistes, fatigués, passionnés, sadiques, autoritaires, patients, voire révoltés. Pour le film qui va suivre, à savoir le film de Christophe Baratier, classique parmi les classiques, bien évidemment, à savoir Les Choristes, avec Gérard Jugnot et François Berléand, eh bien, la partition a été confiée à Bruno Coulet. Pas grand-chose à dire, si ce n'est que énormément gros succès populaire, énormément de gens connaissent la bande originale de Bruno Coulet, les chansons en fait qui ont fait les succès du film. Là, j'ai choisi en fait le thème dans lequel qui accompagne l'arrivée de Gérard Jugnot dans son pensionnat de jeunes garçons. Ce qui est très intéressant dans ce thème en fait, c'est que il y a un espèce de mystère, les cordes se font un petit peu voileuses. On ne sait pas exactement ce que Jugnot va découvrir derrière ce pensionnat tenu par Monsieur Rachin, interprété par François Berléand. Je vous laisse écouter la bande originale du film Les Choristes de Christophe Baratier.

Les films qui traitent de l'enseignement, de la transmission, suivent également l'évolution d'une société en mutation et aux prises avec une réalité politique, sociologique, dont il faut toujours prendre en compte. De Topaz de Marcel Pagnol à L'abandon récemment sur l'affaire Samuel Paty. Je vous propose désormais d'écouter une bande originale un petit peu rare, extrait d'un film de Bertrand Tavernier qui date de 1980. Le film s'appelle Une semaine de vacances. Il est interprété par Philippe Noiret, Gérard Lanvin, Michel Galabru et Nathalie Baye. C'est l'histoire d'une jeune femme, professeure de français dans un CES à Lyon, qui s'interroge sur les finalités de son métier et sur sa propre personnalité. Elle a donc une semaine de vacances pour trouver une réponse aux questions essentielles et existentielles pour elle et pour elle seule. La bande originale a été confiée à Pierre Papadiamandis, qui fut le compositeur pendant à peu près une quarantaine d'années des chansons d'Eddie Mitchell. Je vous laisse savourer une semaine de vacances.

Passons désormais en 1994 avec ce film culte des années 90, à savoir Le Péril Jeune, réalisé par Cédric Clapiche. Le film évoque l'histoire de quatre amis qui étaient ensemble en terminale en 1975 et qui, cinq ans après, se retrouvent pour l'accouchement de la femme d'un des personnages qui, malheureusement, est mort quelques semaines plus tôt d'une overdose. C'est donc l'occasion pour ses meilleurs potes de se remémorer les souvenirs des années de lycée sur fond de révolte étudiante, de drogue, d'amour et de rock. Et en matière de rock, eh bien, point de musique originale dans ce film, mais un espèce de best-of de ce qui se faisait de mieux dans les années 60 et 70, de Ten Years After à Janis Joplin. Et c'est avec cette dernière que je vous propose de rentrer dans Le Péril Jeune avec Janis Joplin et Move Over.

La vie privée aussi des élèves, aussi bien que celle des enseignants, sont autant de ressorts dramatiques, parfois comiques ou tragiques. C'est pour ça que j'ai choisi ce film de Bertrand Tavernier, dont la bande originale a été composée par Luis Sclavi, énorme jazzman contemporain. Le film s'appelle « Ça commence aujourd'hui », date de 1999 avec Philippe Torétan. C'est l'histoire de Daniel Lefebvre, qui est directeur d'une école maternelle à Hernin, près de Valenciennes. Il exerce son métier avec passion dans une région qui jadis fut riche et qui maintenant est rongée par le chômage. Daniel décide de raccompagner un soir un des enfants dont la mère a été victime en fait d'ivresse sur la voie publique. Le fait est que malgré le règlement qui interdit de telles initiatives, cet incident va l'amener à radicaliser son action et ses prises de position. Le thème, donc, c'est plutôt une tragédie hein, qui tourne autour du monde de l'éducation et qui montre aussi que parfois les enseignants dans certaines régions, et encore d'actualité, ne sont pas seulement des enseignants, mais ils doivent aussi faire preuve d'action sociale. Le thème qui va suivre n'a rien de tragique. En revanche, c'est extrait d'une scène en fait, de kermesse, de bal populaire dans le film. Donc c'est un thème assez enjoué qui va en parfaite opposition bien évidemment avec le sujet assez dramatique dont traite le film de Bertrand Tavernier. Ça commence aujourd'hui.

Passons désormais à un film qui date de 1986, réalisé par Pierre Granier de Fer, le assez méconnu Cour privé, avec Elisabeth Bourgine, Michel Aumont, Xavier Deluc, Pierre Vernier et Emmanuel Seigné. Le film traite d'un sujet assez délicat, à savoir une relation entre une professeure, à savoir donc le personnage interprété par Elisabeth Bourgine, et des élèves. Les relations avec les élèves sont une projection du rapport adulte-adolescent qui se nourrit de conflits, de fantasmes sexuels, de crises, de rêves de jouvence, ambiance idéale pour des dépressions psychiques. Il s'agit effectivement dans ce film de l'histoire de Jeanne Kern, interprétée donc par Elisabeth Bourgine, qui enseigne l'histoire dans un cours privé mixte. Provocante, elle n'ignore pas l'effet qu'elle produit sur les hommes, les lycéens et surtout la jeune Zanon qui vient d'arriver dans l'établissement, les collègues et même le directeur interprété par Michel Aumont. Un jour, une lettre anonyme dénonçant les mœurs lesbiennes de Jeanne parvient sur le bureau du directeur. Les missives se succèdent, bientôt suivies de photos compromettantes, de parties fines adressées au directeur, aux enseignants et aux parents d'élèves. Rien de diabolique ici. La pudeur naturelle de Granier de Fer, son refus d'assumer jusqu'au bout un malaise peut-être davantage présent dans le scénario initial, qui devait être à la base réalisé par Henri-Georges Clouzot, laisse l'arrivée d'un goût d'inachevé, comme si le metteur en scène, tout en étant attiré par le potentiel licencieux de son sujet, n'avait finalement osé le porter à son plus haut point d'incandescence. Le fidèle compositeur de Pierre Granier de Fer, Philippe Sard, avec qui il travaillera à 17 reprises, en fidèle scénariste musical qu'il est, de combler absence et rendez-vous manqués en ajoutant émotion et empathie dans un film qui en est totalement dénué. Si le film utilise beaucoup de musique diégétique, une chanson notamment de Marianne Faithfull, le travail de Sard demeure discret dans la version finale du film, dans une belle écriture chambriste typiquement française, cordes et piano solo, un style qui évoque le milieu clos et élitiste de ce fameux cours privé réalisé par Pierre Granier de Fer en 1986.

Passons en 1996 avec ce film réalisé par Gérard Lozier, à savoir Le plus beau métier du monde. Gérard Lozier, issu de la bande dessinée, est un réalisateur, scénariste, à qui l'on doit des films comme T'empêches tout le monde de dormir avec Daniel Auteuil, Petit con, La tête dans le sac, ou encore Mon père ce héros avec Gérard Depardieu, que l'on retrouve à l'affiche donc de Ce plus beau métier du monde. C'est la quatrième collaboration entre le metteur en scène et Vladimir Kosma. L'histoire en fait du plus beau métier du monde est assez basique. Il s'agit de l'histoire de Laurent Monnier, donc interprété par Depardieu, qui était professeur agrégé d'histoire au lycée Fénelon d'Annecy. Et le jour de ses 40 ans, il est surpris par sa femme, en fait, dans une situation assez vaudevillesque d'adultère. Il se retrouve muté en banlieue parisienne et le prof va découvrir une classe et un voisinage très différents de ceux qu'il connaissait à Annecy, où coexistent avec quelques enfants travailleurs plusieurs brutes qui terrorisent la cité et entendent imposer leurs lois. Donc il y a dans ce film, en fait, il y a une vraie raison sociale et sociétale, puisqu'il y a d'un côté des élèves qui veulent s'en sortir dans ces fameuses banlieues et d'autres, voilà, petites racailles. Le film avait un petit peu fait polémique à l'époque. Toujours est-il que dans l'émission Soundtrack, il ne s'agit pas de faire polémique, mais de vous faire découvrir la bande originale que Vladimir Kosma a composé pour ce film, à savoir une bande originale d'ailleurs assez ample, avec beaucoup de cordes. Le générique du film en fait s'ouvre sur une vue d'Annecy en hélicoptère qui alterne avec parfois quelques plans de Paris, histoire de bien souligner la mutation dont va faire l'objet du personnage de Laurent Monnier, interprété donc par Depardieu. Donc en fait, point en fait de romantisme ou de sentimentalisme, mais plutôt en fait un survol en fait de ce que va être le parcours de Laurent Monnier entre Annecy et la banlieue parisienne.

Place à l'école buissonnière, un film de Jean-Paul Le Chanois qui date de 1949, qui réunit Bernard Blier, Édouard Delmont et Edmond Hardisson. L'histoire se passe en 1920 dans un petit village de Provence. C'est l'histoire de Monsieur Pascal, interprété par Bernard Blier, jeune instituteur, qui se heurte au manque d'intérêt de ses élèves. Il décide de changer radicalement les méthodes employées par son prédécesseur. Il écoute les enfants, s'inspire de leurs découvertes, les emmène dans la nature. Les élèves vont donc retrouver le plaisir d'apprendre et lui, celui d'enseigner. Mais des parents et les notables ne voient pas cette petite évolution d'un bon œil. Voilà encore une façon d'aborder la transmission, l'éducation, dont le cinéma français se délectera pendant de nombreuses années, c'est-à-dire l'opposition en fait, entre Paris-Province, entre les parents d'élèves et les enseignants. Pour ce film, Jean-Paul Le Chanois confiera la partition à Joseph Kosma, célèbre compositeur de la chanson Les Feuilles Mortes et de la bande originale du cultissime Enfant du Paradis de Marcel Carné.

Il n'y a pas que les enseignants, les profs, les instits qui font les beaux jours des scénaristes dans ce monde de l'éducation nationale, il y a aussi le personnel. Et en tant que personnel, il y a un film qui se démarque, ou en tout cas un personnage qui se démarque, les fameux pions qu'on a tous plus ou moins connus dans nos collèges et dans nos lycées. Et le pion, c'est le titre d'un film réalisé par Christian Gion en 1978, qui met en scène Henri Guibé, Claude Jade, Claude Pieplu, Maureen Kerwin ou encore Michel Galabru. C'est vraiment un film assez charmant réalisé par Christian Gion, non pas qu'il n'est pas un réalisateur charmant, mais qui a souvent en fait fait des espèces de pochades et qui d'ailleurs a réalisé bon nombre de films qui tournent autour de ce monde de l'enseignement. On écoutera une bande originale d'un autre film dans nos prochaines émissions, mais on lui doit des films un petit peu bas de gamme, comme Le Jardin des Supplices, Le Gagnant, Le Bourreau des Cœurs avec Aldo Macione ou encore Le Provincial avec Roland Giraud. Toujours est-il que la musique du film Le Pion et son sujet sont assez intéressants. La bande originale a été confiée à Jean-Michel Karadec, qui était un auteur-compositeur très en vogue dans les années 80, un petit peu proche de la famille d'Yves Duteil. Les arrangements pour cordes ont été confiés à Jean Musy, puisque dans le film, Christian Gion s'est servi d'un minuetto de la 7e sonate, composé par Jean-Sébastien Bach, je crois. Et donc, je vous propose d'écouter ce thème vraiment tout en finesse. À noter que ce fameux pion, réalisé en 78, a fait l'objet non pas d'une rumeur, mais c'est dans ce film, en fait, qu'il existe cette fameuse scène dans laquelle un candidat aurait eu comme sujet « Qu'est-ce que le risque ?» et qu'il aurait simplement répondu sur sa copie « Le risque, c'est ça » en remettant une copie blanche en fait à ses examinateurs. Donc voilà à peu près d'où vient cette fameuse rumeur qui ressort à peu près tous les ans lorsque le baccalauréat se présente aux candidats. Toujours est-il que je vous laisse découvrir la bande originale composée par Jean-Michel Karadec pour le film « Le Pion » de Christian Gion en 1978.

Place désormais à un film assez méconnu, réalisé par Jacques Fansteen en 1991, à savoir La fracture du myocarde. C'est l'histoire de Martin, d'un collégien, en fait, qui n'est plus le même depuis quelques jours. Et ses copains de classe le remarquent. Martin n'est plus le même, il ne parle plus avec eux, ne joue plus, ne rigole plus. Et rapidement, ses copains vont s'apercevoir que la mère de Martin est morte. Pour éviter qu'il soit emmené à la DAS, il décide alors de cacher à tout le monde le décès de sa mère, en l'enterrant et en organisant entre eux pour que personne ne remarque sa mort. Donc c'est un sujet assez difficile, assez délicat dans le film et dans lequel l'enseignement et la transmission a un rôle très important. Jacques Fansteen, c'est un réalisateur qui a énormément travaillé pour la télévision, qui a réalisé aussi quelques films pour le cinéma et qui a réalisé également beaucoup de documentaires. La bande originale a été confiée à Jean-Marie Seigna, compositeur emblématique des années 70 et 1980. On lui doit notamment les musiques de Robin Davis pour La guerre des polices, film qui avait obtenu le César du meilleur film en 1979. Place à La fracture du myocarde. Je vous l'ai dit, hein, il y a autant de profils en fait d'enseignants que d'élèves. Je vous en redis quelques mots. C'est vrai que à travers toutes ces bandes originales qu'on vient d'écouter, de survoler, il y a effectivement des profils d'élèves. Il y a les timides, il y a les complexés, il y a les rusés, il y a les drôles, il y a les vantards, il y a les lèche-culs, il y a les aventuriers, il y a les rebelles. Voilà. Donc c'est pour ça que faire deux émissions ne me paraissait pas trop, parce qu'il y a quand même beaucoup de choses à en dire. Et musicalement, il est vrai que les compositeurs se sont souvent attelés à écrire pour l'image une musique à la fois minimaliste, voire symphonique. Comment décrire psychologiquement le monde de l'enseignement, qu'il s'agisse des enseignants ou de la vie des élèves. Toujours est-il qu'on y reviendra plus tard, soit dans cette émission, soit dans la seconde. Je vous laisse découvrir la bande originale composée donc par Jean-Marie Seigna pour La fracture du myocarde.

Film d'une autre époque, d'un autre temps. Le Noce Blanche, réalisé par Jean-Claude Brissot en 1989. Je pense qu'on pourrait plus faire des films comme ça aujourd'hui. Il s'agit, l'histoire, pour vous la faire courte, c'est l'histoire en fait d'amour naissante entre un professeur mature, interprété par le magnifique Bruno Kremer, envers son élève, à savoir Vanessa Paradis, dont c'était le premier film au cinéma. Donc, pas grand-chose à en dire, si ce n'est que aujourd'hui, des films comme ça, effectivement, je pense qu'ils ne seraient plus réalisables. À l'époque, d'ailleurs, le film a fait beaucoup de bruit, surtout quand on sait que son propre metteur en scène, Jean-Claude Brissot, a été poursuivi pour bien des méfaits sexuels envers beaucoup de femmes dans sa vie. Le film, en tout cas, vaut le César du meilleur espoir féminin à Vanessa Paradis. Et le prix Romy Schneider en 1990 également. La bande originale a été confiée à Jean Musy, Noce Blanche, réalisé par Jean-Claude Brissot en 1991.

On a évoqué le cinéma, mais on a rarement évoqué la télévision au cours de cette première émission. Bah, en l'occurrence, j'ai choisi peut-être une des séries les plus emblématiques des années 90, à savoir l'Instit, créé par Pierre Grimblat, qui a été proposé à Gérard Klein. C'est une série télévisée en 46 épisodes de 90 minutes. L'histoire, c'est celle de Victor Novak, qui est un ancien juge pour enfants et qui est devenu instituteur sur le tard. Il effectue des remplacements à travers toute la France, ce qui l'amène à être confronté dans chaque épisode à un problème concernant un enfant, problème qui est un sujet parfois de société ou parfois spécifique à l'époque, c'est important de le rappeler. Donc ça va du racisme à l'illettrisme, à la maltraitance sur mineurs, au chômage, à l'immigration, au handicap, à la maladie, au refus de scolarisation. Bref, c'est un vrai melting pot, c'est une vraie photographie en tout cas d'une certaine époque. Malheureusement, je dis d'une certaine époque, mais je pense que c'est toujours valable de nos jours. Toujours est-il que la bande originale de cette série a été confiée au regretté Didier Vasseur.

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Cette première émission consacrée à l'éducation nationale, au monde aussi de l'enfance, de la transmission des profs, des enseignants, des instituts, des maîtres d'école, touche bientôt à sa fin. On va se retrouver dans 15 jours pour un second volet. Pour se quitter, je vous propose la musique assez gaie et même extrêmement joyeuse, composée par Ludovic Bourse pour l'adaptation d'un chef-d'œuvre de la littérature enfantine et de jeunesse créé par René Goscinny et Jean-Jacques Sempé, à savoir Le Petit Nicolas. C'est une adaptation animée qui date de 2022. Voilà, je trouvais ça assez opportun de vous proposer aussi, en dehors des séries télé, des films de télévision ou des films de cinéma, quelque chose qui touche à l'animation et plus particulièrement à l'enfance, et voir voilà tout ce qui se passe à l'école primaire. On a tous en tête voilà les aventures du petit Nicolas, les récrés du petit Nicolas, les vacances du petit Nicolas, ce côté un petit peu suranné, un petit peu qui date d'une autre époque. Et je trouve que le travail de Ludovic Bourse pour ce film a été absolument remarquable, pas assez remarqué à mon sens, mais absolument remarquable. Ludovic Bourse est le compositeur des films Le Partenaire musical pendant quelques années de Michel Hazanavicius, de OSS 117 à The Artist. Je vous souhaite une très bonne soirée, un très bon appétit. Je vous laisse avec la partition donc de Ludovic Bourse pour ce film Le Petit Nicolas qui date de 2022, et je vous dis à très bientôt.

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Madame, monsieur, je vous souhaite une belle journée. 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Je suis le docteur Jacques Jaume, je produis, j'anime l'émission que vous écoutez qui se nomme Votre santé, un trésor. La loi sur la fin de vie est-elle applicable aujourd'hui? C'est une question fondamentale et sociétale très importante. Et je vous propose deux émissions à ce sujet et vous écoutez bien évidemment la première. Cette loi dont nous avons parlé plusieurs fois dans notre émission est depuis le début août 2026 au cœur de l'actualité. Elle engendre des passions importantes. D'un côté, ceux qui l'attendaient depuis des décennies se disent soulagés. De l'autre, ceux qui s'opposent à ce qu'ils appellent l'euthanasie, que j'ai écrit entre guillemets sur mon script, sont consternés et révoltés. Qu'en est-il exactement ce mois de septembre 2026, date à laquelle j'enregistre cette émission? Nous pouvons répondre non. Pas encore complètement. La loi n'est pas applicable, mais on est à la dernière étape. Il faut préciser qu'il existe maintenant deux lois distinctes qui s'occupent de la fin de vie. En premier lieu, la loi Claeys-Leonetti de 2016, qui est toujours applicable. Elle interdit l'acharnement thérapeutique, permet les directives anticipées, la sédation profonde, et continue jusqu'au décès, et le droit de refuser des traitements. La nouvelle loi qui crée un droit à l'aide à mourir, c'est elle qui fait l'actualité et qui nous intéresse aujourd'hui. Elle a été définitivement adoptée par l'Assemblée nationale le 15 juillet 2026 à 291 voix pour et 241 contre, après un parcours de 4 ans, 8 lectures et 9 votes. Elle autorise pour la première fois en France l'assistance au suicide, voire l'euthanasie, sous conditions très encadrées. Avoir une affection grave et incurable qui engage le pronostic vital en phase avancée ou terminale, avec une souffrance réfractaire ou insupportable. Le 14 août 2026, le Conseil constitutionnel l'a validé comme conforme à la Constitution, dans une décision rendue le vendredi 14 août. L'institution assure la liberté personnelle d'un malade d'accéder à l'administration d'une substance létale à sa demande et après accord de médecin. En revanche, la décision exempte les établissements privés et associatifs de l'obligation de permettre la réalisation d'une aide à mourir dans leurs murs. Cette loi du droit à l'aide à mourir, qui est son juste titre, a été promulguée le 18 août 2026. Elle a été publiée au Journal officiel le 19 août 2026. Le Conseil constitutionnel a levé le dernier obstacle juridique majeur. La loi créant un droit à l'aide à mourir a été adoptée définitivement, validée et publiée au Journal officiel, comme je vous l'ai dit, le 19 août 2026. Mais elle n'est pas encore applicable en pratique. Elle doit encore être rendue opérationnelle par les textes d'application et l'organisation du dispositif. Aujourd'hui, c'est donc toujours la loi Claeys-Leonetti 2016 qui encadre la fin de vie. Dans l'intervalle, les règles issues de la loi Claeys-Leonetti restent applicables. Refus des traitements directifs, anticipés, personnes de confiance, soins palliatifs et sédation profonde et continue dans les conditions prévues par la loi. Comme le droit à l'aide à mourir est-il défini? Article 2 le définit ainsi de cette loi. Le droit d'une personne qui en a exprimer la demande d'être autorisée à recourir à une substance létale et accompagnée afin qu'elle se l'administre ou, lorsqu'elle n'est pas physiquement en mesure de le faire, qu'elle se la fasse administrer par un médecin ou une infirmière. Ce qui se passe maintenant, rien ne s'oppose à l'application de la loi depuis sa promulgation, mais la loi elle-même prévoit que ces décrets d'application restent à écrire. Et le Conseil constitutionnel a ajouté trois réserves importantes qui vont devoir être intégrées dans ces décrets. Première réserve, avis du tuteur à prendre en compte pour les majeurs protégés. Deuxième, clause de conscience étendue aux pharmaciens qui n'étaient pas juste à la vision du Conseil constitutionnel. Trois, droit pour les établissements de santé privés associatifs de refuser de pratiquer l'aide à mourir dans leurs murs au nom de la liberté d'entreprendre. Donc en pratique, pour vous aujourd'hui,
si un patient est concerné par une situation de fin de vie, à ce jour, c'est la loi de 2016 qui s'applique. Directive anticipée, personne de confiance, soins palliatifs, sédation. Le nouveau droit à l'aide à mourir n'est pas encore demandable en hôpital ou chez un médecin traitant, même si la promulgation au journal officiel par le président de la République a eu lieu. Doivent encore se faire la publication des décrets et la mise en place de la procédure collégiale et du registre national. C'est pour ça que l'Élysée a indiqué que la décision du Conseil parachève le débat démocratique et consolide l'équilibre du texte. On parle donc de quelques semaines à quelques mois avant une application effective sur le terrain. Selon la promulgation de la loi, le patient souhaitant bénéficier d'une aide à mourir doit remplir 5 critères. Être majeur, être de nationalité française ou résider de façon stable et régulière en France, être atteint d'une affection grave et incurable, quelle qu'en soit la cause, qui engage le pronostic vital en phase avancée. La version validée précise en phase avancée ou terminale. Présenter une souffrance physique ou psychologique liée à cette affection qui est soit réfractaire au traitement, soit insupportable. Être capable de manifester sa volonté de façon libre, éclairée, jusqu'au moment de l'acte lui-même. Qui peut donc demander une aide à mourir? L'article 4 détaille les conditions. Toute personne majeure de nationalité française ou résidant de façon stable et régulière en France. Les conditions touchent à l'état de santé du requérant. Être atteint d'une affection grave et incurable, quelle qu'en soit la cause, qui engage le pronostic vital en phase avancée, caractérisé par l'entrée dans un processus irréversible, marqué par l'aggravation de l'état de santé et la personne malade, qui affecte sa qualité de vie ou en phase terminale. Présenter une souffrance liée à cette affection qui est soit réfractaire au traitement, soit insupportable, selon la personne lorsque celle-ci a choisi de ne pas recevoir ou d'arrêter de recevoir un traitement. Une souffrance psychologique seule ne peut en aucun cas permettre de bénéficier de l'aide à mourir. Le requérant doit être capable de manifester sa volonté de façon libre et éclairée. Que se passe-t-il si la personne manifeste un discernement grave altéré ? Le médecin ne peut pas recevoir sa demande. Le fait de l'avoir écrit auparavant dans un document ne suffit pas à ouvrir une demande d'aide à mourir. Arrêtons-nous, si vous permettez, sur quelques précisions importantes. La souffrance psychologique seule est exclue du champ de la loi. Il faut que la souffrance soit liée à l'affection physique grave. La psychiatrie est donc exclue de cette loi et un patient ne pouvant plus supporter sa souffrance psychique ne pourra pas s'appuyer sur cette loi. Que se passe-t-il si une personne est sous une forme de protection juridique d'adulte vulnérable, sauvegarde de justice, curatelle, tutelle ou habilitation familiale? Ce n'est pas bloquant. Le médecin qui reçoit la demande de cette personne doit en informer la personne qui a la charge d'une part de la responsabilité de l'adulte vulnérable. Il doit recueillir ces informations. À la demande de la personne sous protection juridique, il peut recueillir l'avis de la personne de confiance d'un proche aidant ou tout autre proche désigné par elle. Les pathologies ne sont pas listées dans la loi. C'est le médecin qui évalue. Ceci est en pratique très difficile à réaliser et les soignants ne sont pas tous d'accord entre eux. Selon la meilleure enquête récente disponible, 47% des médecins et infirmières interrogés se déclarent opposés à l'instauration d'un droit à l'aide à mourir. Cette enquête a été réalisée par la MACSF du 8 au 16 juillet 2026 auprès de 1775 répondants. 45% d'infirmiers, 22% de généralistes, 33% de médecins spécialistes. C'est un communiqué de presse. Loi sur la fin de vie, la MACSF réalise une enquête auprès des médecins et infirmiers. 65% des médecins et infirmiers estiment que les conditions légales pour recourir à l'aide à mourir ne sont pas suffisamment précises dans la proposition de loi relative à la fin de vie adoptée en lecture définitive par l'Assemblée nationale le 15 juillet 2026. C'est le premier chiffre qui ressort de l'étude menée début juillet alors que la loi n'était pas passée devant le Conseil constitutionnel, par la MACSF auprès de médecins infirmiers. Elle est datée du 23 juillet 2026. Le parcours est ainsi décrit.
la demande est faite par le patient à son médecin. Après avoir examiné sa demande, le médecin qui va l'accompagner, la personne, formalise sa demande par écrit ou par un autre moyen adapté à ses capacités. Le médecin réunit un conseil composé au minimum d'un autre médecin compétent dans la pathologie dont souffre le patient, demandeur qui va l'examiner et de soignant qui participe à son traitement. Le médecin peut inviter d'autres personnes qui participent au traitement du demandeur. Le médecin décide. Il a 15 jours pour le faire à compter de la demande formelle du patient. Il doit notifier sa décision au patient, oralement et par écrit. Le médecin possède donc un pouvoir décisionnel à lui seul. Que doit faire le médecin qui reçoit une demande d'aide à mourir? Tout d'abord, il ne doit pas avoir de lien juridique avec la personne, ni familial, ni matrimonial, ni d'ayant droit. Il ne peut recevoir cette demande que dans une rencontre physique. Il peut exprimer son refus d'être associé à une demande d'aide à mourir. Le professionnel de santé qui ne souhaite pas participer à ces procédures doit sans délai informer de son refus la personne ou le professionnel le sollicitant et communiquer le nom de professionnel de santé disposé à participer à la mise en œuvre de ces procédures. C'est ce que dit la loi. Est-il possible de contester la décision du médecin? Seul le patient peut le faire devant un juge administratif. Le patient, après avoir reçu la décision du médecin, doit confirmer sa demande. Il a un délai de réflexion d'au moins 2 jours et de moins de 3 mois. Le délai minimum de 2 jours est en effet considéré par plusieurs élus comme trop court et ne respectant pas les conditions requises de liberté, de dignité de la personne. Des personnes. Le médecin, en accord avec le patient, détermine la modalité d'administration de la substance mortelle. S'il n'accompagne pas le patient au moment de l'administration de celle-ci, il détermine quel médecin ou infirmière le fera. Le patient, en accord avec le médecin ou l'infirmier qui l'accompagne pour sa mort, choisit la date et le lieu. Ce peut être à son domicile ou dans toute autre structure ou intervenant des professionnels de santé. Le médecin qui accompagne la demande d'aide à mourir doit informer la personne sur son état de santé, sur les perspectives d'évolution de celui-ci, ainsi que sur les traitements et dispositifs d'accompagnement disponibles. La loi dit qu'il doit informer la personne qu'il peut bénéficier de l'accompagnement et des soins palliatifs. Il s'assure que si elle le souhaite, qu'elle puisse y avoir accès. Il propose à la personne et à ses proches de les orienter vers un psychologue ou un psychiatre et s'assure, si elle le souhaite, qu'elle puisse y avoir accès. Il doit leur indiquer à la personne qu'elle peut renoncer à tout moment à sa demande. Expliquer à la personne les conditions d'accès à l'aide à mourir et les modalités de mise en œuvre de celle-ci. Le médecin doit recueillir l'avis des autres praticiens spécialistes de la maladie et éventuellement celui d'un psychiatre. Le médecin rend une décision motivée dans les 15 jours maximum suivant la demande. Le patient dispose ensuite d'un délai de réflexion de moins de 2 jours pour confirmer qu'il souhaite à l'administration létale. Je vous propose une trêve musicale avec l'adagio pour cordes de Samuel Barber.

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Nous évoquons aujourd'hui, est-ce que la loi sur la fin de vie, qui vient d'être votée pour nous en août 2026, est applicable aujourd'hui? Alors concrètement, comment ça se passe? Le patient peut être entouré des personnes de son choix. Le médecin ou l'infirmière qui accompagne le patient doit informer ces personnes qu'il y a des dispositifs d'accompagnement psychologique pour elles aussi, pour elles-mêmes. Le médecin et l'infirmier vérifient que le patient veut recevoir une substance mortelle. Il vérifie aussi qu'il n'y a aucune pression pour procéder ou renoncer à l'administration de la substance létale de la part des personnes présentes sur le patient. La règle est l'auto-administration, c'est-à-dire que le patient doit prendre le produit létal lui-même. Le patient s'administre lui-même le produit létal, mais qui est prescrit. L'intervention d'un médecin ou d'un infirmier, d'une infirmière, se pose ici la question de l'euthanasie active et admise seulement si le malade, le patient, n'est pas en mesure physiquement d'y procéder. Il existe une clause de conscience qui est créée pour les professionnels et depuis la décision du conseil d'administration étendue aux pharmaciens, aux établissements privés. Ils peuvent refuser de le faire dans leur mur. La procédure peut être suspendue ou arrêtée. Quelle est la différence entre ces nuances de suspendu ou d'arrêté? La procédure est suspendue si le patient demande un repos ou si le médecin ou l'infirmière constate des contraintes. La procédure est arrêtée si le patient dit qu'il renonce à l'aide à mourir ou si le patient refuse l'injection létale. Si le patient qui a pris la décision a connaissance après celle-ci d'informations qui le conduisent à penser que toutes les conditions de la demande n'étaient pas remplies, la loi dit que notamment lorsqu'il y a connaissance de prescriptions avérées pour procéder à l'administration de la substance létale. Cette procédure est prise en charge par l'assurance maladie. Une modification du code des assurances et de celui des mutuelles étant l'assurance décès à ce cas. Je vous invite donc à vous rapprocher des textes de loi parus à ce jour. Vous avez déjà beaucoup à réfléchir avec ce que je vous ai donné comme informations, qui, je le reconnais, sont très denses dans cette première émission sur la loi de l'aide à mourir, pour réfléchir à ce contexte et à ce texte législatif qui vient de paraître au journal officiel. Je remercie Louis à la technique et Chanel au visuel et toute l'équipe de Radio Alliance Plus. Je vous renouvelle mon annonce sur l'adhésion à Radio Alliance Plus à laquelle vous pouvez souscrire pour que notre radio puisse vivre. Merci d'avance. En attendant, prenez bien soin de vous. Je vous remercie de votre attention et de l'écoute de votre Santé un trésor sur Radio Alliance Plus sur 103.2 FM. À bientôt, je reste votre bien dévoué.

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1: Merci d'avoir choisi RFI. 16h en temps universel, il est 18h à Paris.
2: Mathieu Vendrely.
1: Bonjour, Donald Trump va-t-il transformer le Groenland en Dubaï de l'Atlantique? Dès le début de ce journal, les interrogations et l'inquiétude d'une écrivaine groenlandaise après l'annonce d'un accord hier soir entre les États-Unis, le Danemark et le gouvernement autonome du Groenland. Nous entendrons aussi l'avocat d'une cinquantaine de Français prochainement jugés en Irak. Tous étaient détenus depuis de nombreuses années pour des infractions terroristes liées à l'organisation État islamique. Leur avocat ainsi que la Fédération française des droits humains s'inquiète du sort qui leur est réservé. Au moins 31 morts, dont 16 policiers dans le nord du Pakistan, l'attaque d'un quartier général de la police. Attaque revendiquée par un groupe islamiste local, les précisions de Nicolas Falaise. Et puis en France, l'annonce de son recrutement avait provoqué la colère des salariés de Radio France. Une grève également. France Inter renonce finalement à l'éditorial hebdomadaire de Charles Sapin, le directeur du magazine d'extrême droite Valeurs Actuelles. Explication signée Laurence Théo dans ce journal. Oui, le président américain Donald Trump a donc annoncé hier soir la conclusion d'un accord avec le Danemark et le gouvernement autonome du Groenland, leur accordant un contrôle permanent sur la sécurité de l'île. L'objectif principal de Washington, c'est de verrouiller la région afin d'empêcher la Russie et la Chine d'y établir une présence militaire ou de réaliser des investissements sensibles. Notre correspondante dans la région, Odilia Ferret, s'est entretenue avec une écrivaine groenlandaise qui reste très prudente. Vous allez l'entendre face à cette annonce.
3: Les Groenlandais savent très bien que leur île présente trois intérêts majeurs pour les États-Unis. Sa position stratégique au cœur de l'Arctique, son rôle potentiel dans le futur système américain de défense antimissile, baptisé le Dôme d'Or, et ses importantes ressources naturelles. L'exploitation de ces dernières par les États-Unis inquiète Noja Lingay, écrivaine et conférencière groenlandaise.
4: Qu'est-ce que ça veut dire que les États-Unis vont pouvoir contrôler qui peut investir dans les zones sensibles? Ça peut très mal tourner parce qu'ils pourraient transformer le Groenland en une sorte de Dubaï de l'Arctique. Et puis où vont être installées ces bases? Dans des zones peu peuplées ou dans des endroits sensibles à proximité de ces minerais stratégiques?
3: Si Noja se dit rassurée de voir la souveraineté du Groenland préservée, elle est loin d'accorder sa confiance à Donald Trump.
4: Il suffit de voir ce qui s'est passé en Alaska. Partout où ils ont contrôle, ils exploitent le pétrole ou l'uranium. Ils détruisent complètement l'environnement au point que les habitants ne peuvent plus chasser. Ils développent des cancers, c'est extrêmement dangereux. Et ensuite, ils repartent. Ils promettent aux populations locales qu'ils vont obtenir ceci ou cela. Et finalement, d'une manière ou d'une autre, elles se retrouvent sans rien.
3: Noja attend donc, comme de nombreux Groenlandais, de lire précisément ce que contient cet accord qui devrait être signé la semaine prochaine à New York. Otilia Ferré, Stockholm, RFI.
1: Des flammes, de la fumée noire, les alentours de l'aéroport de Riyad en Arabie Saoudite, pris pour cible ce samedi. De nombreux vols ont été retardés ou annulés. La capitale saoudienne visée pour la première fois depuis la reprise des hostilités entre le royaume et les rebelles houthis du Yémen en juillet dernier. Il n'y a pas de bilan pour l'instant. L'Arabie Saoudite, qui soutient les forces gouvernementales yéménites dans leur guerre contre les houthis, soutenus eux par l'Iran. Et ce bilan, c'est après-midi, les combats dans le sud du Yémen ont fait 48 morts au cours des 24 dernières heures, 17 soldats et une trentaine de combattants houthis. La France doit rapatrier d'urgence ses ressortissants emprisonnés en Irak. L'appel de la Fédération française des droits humains. Bagdad a annoncé le début des procès de 49 Français transférés du nord-est syrien où ils étaient détenus depuis de nombreuses années pour des infractions terroristes liées à l'organisation État islamique. Pour l'ONG, tous risquent la peine de mort à la suite de procès expéditifs. Leur avocat en France, Mathieu Bagard, lui, ne réussit ni à échanger avec eux, ni à obtenir le droit de les représenter à Bagdad. Il regrette également le silence des autorités françaises.
5: Les conditions qui sont posées pour l'intervention d'un avocat étranger sont extrêmement difficiles et dans les faits, en pratique, quasiment impossibles à réunir en intégralité. Les autorités françaises ne nous communiquent les informations qu'au goutte à goutte. On a été informé de la tenue de ces procès que de manière extrêmement tardive et parce qu'un détenu français a pu appeler sa sœur et que sa sœur a pu nous contacter. Les familles n'ont pas été davantage tenues au courant. C'est comme si on avait eu la volonté que les procès se tiennent finalement, en dehors de toute médiatisation, en dehors de toute garantie du procès équitable, c'est une évidence pour nous que la France peut rapatrier ses ressortissants. Et en réalité, je vous dirais plus, elle le doit. Parce que le rapatriement est la seule manière qu'il ne soit pas exposé à des procès manifestement inéquitables et à une peine de mort inévitable. Et aujourd'hui, que ce soit les victimes irakiennes ou les victimes françaises du terrorisme d'ailleurs, peuvent-ils réellement avoir justice au terme de procès tenus à Bagdad, si on s'en réfère à 2019, en 15-20 minutes, sans réel questionnement sur quelle a été leur responsabilité, quelles ont été les victimes? La seule manière d'obtenir une vraie justice pour tous, c'est ce rapatriement-là.
1: Des propos recueillis par Oriane Verdier. En 2019, 11 Français avaient été condamnés à mort par la même cour. De nombreux observateurs internationaux avaient alors dénoncé un déni de justice flagrant, notamment le recours à la torture. Nous appelons les États-Unis à reconsidérer leur décision. L'Union européenne regrette la décision états-unienne d'empêcher le président palestinien Mahmoud Abbas de se rendre à New York pour l'Assemblée générale des Nations unies. Vendredi déjà, le secrétaire général de l'ONU avait critiqué cette décision de Washington. C'est la deuxième année d'affilée que les États-Unis refusent que la délégation palestinienne vienne au siège des Nations Unies. L'administration Trump estime que l'autorité palestinienne a manqué à ses engagements en faveur de la paix au Moyen-Orient. Au moins 31 morts, dont 16 policiers, plus de 100 personnes blessées également dans le nord du Pakistan. Cette attaque meurtrière, elle a commencé vendredi soir, elle a continué jusqu'à aujourd'hui. C'est un quartier général de la police qui a été visé. Nicolas Falaise, un groupe islamiste local, a revendiqué l'attaque.
6: Les autorités pakistanaises parlent d'un attentat suicide à l'ex

0: être à l'origine de la recrudescence des violences dans plusieurs provinces frontalières, dont celle qui a été le théâtre de l'assaut meurtrier de ce vendredi. Les talibans afghans, au pouvoir à Kaboul, nient toute implication dans les attentats commis chez leurs voisins pakistanais. La tension entre les deux pays a dégénéré en conflit armé ces derniers mois, le Pakistan ayant mené des frappes aériennes en territoire afghan.
1: Nicolas Falaise. Au Nigeria, cette affaire d'alcool frelaté, le bilan est lourd. 48 morts ces dernières semaines dans l'état d'Ondo, dans le sud-ouest du pays. Près de 200 autres personnes ont été rendues malades. Toutes ont bu une boisson artisanale locale baptisée queue de singe. 15 personnes ont été arrêtées, disent les autorités nigérianes, arrêtées pour avoir produit ou vendu cet alcool empoisonné. Au Nigeria, toujours, le gouvernement a créé ce matin une commission indépendante chargée d'enquêter sur la mort de 37 jeunes orpailleurs clandestins cette semaine à Mina, dans le centre du pays. Ils seraient morts étouffés dans une cellule surpeuplée dans des locaux du corps de sécurité et de défense civile du Nigeria, un groupe paramilitaire qui travaille pour la police. En France, l'affaire avait provoqué la colère et une grève également à Radio France. Charles Sapin, l'un des directeurs du magazine d'extrême droite Valeurs Actuelles, annonce ce samedi la suppression par France Inter de son éditorial hebdomadaire. Laurence Théo.
2: C'est peut-être la fin de près d'un mois de conflit à Radio France et une victoire pour les salariés en grève. Charles Sapin n'interviendra pas sur les ondes de la station publique. Le directeur adjoint de Valeurs Actuelles refuse la proposition qui lui a été faite de transformer son édito politique en débat. Depuis la rentrée, le personnel s'opposait au recrutement de Charles Sapin en argumentant que la rédaction de Valeurs Actuelles porte des idées d'extrême droite. Le journal conservateur a en effet plusieurs fois été condamné pour racisme et incitation à la haine. Les syndicats de Radio France pointent aussi la présence du milliardaire proche de l'extrême droite, Pierre-Édouard Sterrin, parmi les actionnaires du magazine. En cette année électorale, la direction de France Inter avait justifié le recrutement de Charles Sapin au nom du pluralisme, une décision immédiatement contestée, provoquant plusieurs jours de grève du personnel. Resté longtemps silencieux, Charles Sapin s'est exprimé sur X, regrettant que la direction de Radio France, je cite, est décidé de rendre les armes.
1: Laurence Théo, enfin policier contre manifestants d'extrême droite. Il y a eu de la bagarre cet après-midi dans les rues de La Haye, aux Pays-Bas. La police anti-émeute est intervenue pour disperser quelques 500 militants néo-nazis qui scandaient des slogans antisémites. RFI à Paris, 18h10, prochain journal dans 50 minutes.
3: Dans le débat africain avec Namouri Dosso.
4: Marche de l'opposition à Kinshasa. Quelle suite après les violences survenues lors de la
5: coalition. Bonjour à toutes et à tous. Vous écoutez les idées de sortie de Radio Alliance Plus. Mardi, un air de jazz tentera sur le boulevard Jean Jaurès à Nîmes. Le Rive Jazz Club accueille le groupe Gramophone Stomp. Malgré leurs aspirations virtuoses et solistiques, les membres de Gramophone Stomp sont les fervents défenseurs d'une musique de groupe enthousiaste et rythmée. Les échanges étincelants entre les musiciens sur scène donnent vie aux arrangements. Le public est invité à partager ses instants de complicité et à se souvenir que le Paris des années 30 était celui des années folles. Pour assister à ce concert, rendez-vous au Rive Jazz Club, 36 avenue Jean Jaurès à Nîmes, mardi de 20h à 23h. L'entrée est à 15 euros. Mercredi, lancement de la 5e édition du Festival des Nuits Occupées. Organisé par le collectif La Basse-Cour, ce festival transforme les espaces publics nîmois en espaces d'expression et de réappropriation par et pour les personnes sexisées. Cet acte de résistance artistique et citoyen questionne la place de chacune et chacun dans la ville et lutte contre les discriminations de genre. Pour mercredi, donc, rendez-vous sur la placette dès 18h30 pour la restitution des ateliers menés auprès de la Maison des Ados. 19h30, la compagnie EC présentera Parfaite, un solo de danse, avant de laisser place aux assiettes de Mamivette à 20h45. Un récit de femmes, de famille, de tradition, de deuil et surtout l'idée d'accueillir tout le monde à sa table. Pour connaître l'entièreté de la programmation, rendez-vous sur le site labassecourtoutattaché.com. Mercredi, toujours le sémaphore avec le club de la presse et de la communication du Gard et le soutien d'Attaque Nîmes

0: nous proposent un ciné-rencontre autour du film « Fini de rire » de Jean-Baptiste Rivoire. En France, rire des puissants est devenu un sport à risque. En 30 ans, les humoristes les plus libres de la télévision et de la radio ont été méthodiquement neutralisés, marginalisés, censurés, voire virés. Des plateaux de Canal+ aux studios de France Inter, en passant par les couloirs de France Télévisions, du règne de Nicolas Sarkozy à celui d'Emmanuel Macron, ce documentaire retrace la mécanique d'une mise au silence qui en dit long sur l'état réel de la liberté d'expression dans l'audiovisuel français. Un film à découvrir lors de cette séance unique, mercredi à 18h, au Sémaphore. C'était les idées de sortie de Radio Alliance Plus. Merci beaucoup pour votre écoute et votre fidélité. Je vous souhaite une agréable journée sur le 103.2 en DAB+ et sur notre site internet. On se retrouve dès demain pour de nouveaux rendez-vous.
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3: Bonjour à toutes et à tous, Didier au micro de Parole aux associations. Eh bien aujourd'hui, je reçois Sofiane Talbi. Bonjour Sofiane.
4: Bonjour Didier.
3: Alors Sofiane est chargée de partenariat à l'Étoile de l'Espoir. Alors l'Étoile de l'Espoir, il y a plein d'espoir là-dedans, c'est une association bien sûr, qui lutte contre la précarité. Alors c'est tout un programme. Alors expliquez-nous, Sofiane, cette association a été créée depuis longtemps, elle est sur Nîmes, comment ça se passe ?
4: Oui, l'Étoile de l'Espoir est née en octobre 2022.
3: Ah, c'est récent.
4: Oui, c'est récent. Ça fait quand même 4 ans et quelques mois. Elle est basée sur 3 rues Saint-Gilles, 3 oui. bis rue
3: Donc,
4: Saint-Gilles.
3: Dans Nîmes.
4: Dans à Nîmes, d'accord. C'est à côté de Place Montcalm.
3: C'est ça.
4: Oui.
3: Oui, vous êtes vraiment dans le centre de Nîmes, pratiquement.
4: Oui, pratiquement, on est au centre de Nîmes.
3: Et c'est une association qui a été créée donc en 2023, assez récente. Et cette association, comment ça vous est venu ? C'est vous qui l'avez créée ? C'est avec la présidente, c'est ça ? Comment ça se passe ?
4: Non, ce n'était pas moi, bien que j'ai participé les premiers temps à l'élaboration de ce projet-là. Bah, l'idée, elle vient de la présidente de notre association, c'est Madame Repsim, oui. Repsim Rustamian. Oui. On l'appelle tous Rita, elle est connue au nom de Rita.
3: Rita est la présidente.
4: Donc. Oui, c'est notre présidente. Donc, c'est un projet qui lui a tenu à cœur les premiers temps, parce que bon, déjà, elle est venue en France en 2015. Elle a été bien accueillie.
3: Elle est de quelle nationalité ?
4: Elle est arménienne.
3: Arménienne, d'accord.
4: Oui, elle a été accueillie, c'est ouais. elle, sa famille et tout. Donc, elle a vu que c'est quelque chose, ça rentre dans son ADN à partir du fait qu'elle a été accompagnée, que le concept humanitaire, il était présent au niveau de Nîmes. Et elle a tout financé pour mettre en place cette épicerie.
3: Ah oui, quand même.
4: Ah oui, oui.
3: Comment ça lui est venu l'idée de venir à Nîmes ? Parce qu'on peut s'installer en nom de l'Arménie un peu partout en France.
4: Oh oui, je sais. C'est pas... Je peux pas vous dire exactement pourquoi elle a choisi cette ville-là, mais je sais qu'elle tient beaucoup. D'accord. Bien que on a eu des opportunités d'ouvrir cette épicerie ailleurs, mais elle a décidé de le faire à Nîmes et rester. De s'implanter ici.
3: D'accord.
4: Ouais.
3: Et donc, ça lui est venu l'idée de voir qu'elle a une vision de la ville. Alors, c'est vrai que le Gard est un département, un des plus pauvres de France, et peut-être que c'est peut-être été aussi pour ça qu'elle s'est implantée ici, je ne sais pas, où elle a vu peut-être une certaine, pas misère, mais comment dirais-je, besoin.
4: Bah, justement, c'est le concept du besoin quand, moi personnellement, je suis passé par cette étape aussi, on en parlera peut-être après.
3: Oui, bien sûr.
4: C'est que le fait d'être étranger, en s'installant en France, généralement, on est toujours accueilli par des associations, peu importe notre statut et tout. Donc, c'est quelque chose qui est réputé pour la France, le côté humain, l'accueil, l'accompagnement. Donc, c'est cette cet axe-là, généralement, qu'il a guidé.
3: Il est droit de l'homme.
4: Oui, les droits de l'homme aussi. Donc ça l'a guidé à faire ce projet-là. D'ailleurs, moi, je me suis jamais...
3: Vous êtes de arménien, non ?
4: Non, moi, je suis algérien.
3: D'accord.
4: Oui, je suis algérien, je suis en France dans le cadre des études.
3: D'accord.
4: Depuis 2020.
3: D'accord.
4: Par rapport à son projet, c'est que moi, ce que je vous ai dit tout à l'heure, je n'ai pas pu expliquer, c'est que comment elle a fait d'investir tout son épargne sur ce projet-là.
3: Il faut, faut s'investir à titre bénévole, sans avoir un retour financier sur investissement.
4: Ah oui, voilà. On ne fait pas de profit au niveau de notre association, c'est tout ce qu'on... l'association elle génère comme rentrée d'argent, on l'investit encore dans d'autres projets.
3: Oui, c'est ça, on en parlera tout à l'heure du financement et comment vous fonctionnez.
4: Oui.
3: Donc aujourd'hui, cette association, elle vit, c'est ça ?
4: Oui.
3: Il y a des, alors, vous avez parlé tout à l'heure du 3 rue Saint-Gilles.
4: Oui.
3: C'est le siège, ce sont les locaux.
4: C'est notre local, c'est notre siège. On n'a qu'un seul magasin, on a un seul local.
3: Alors là, c'est quoi ? C'est un magasin ?
4: C'est un
3: pignon sur rue, je dirais ?
4: Oui, c'est un magasin qui fait à peu près 110 mètres carrés.
3: D'accord.
4: Oui, donc...
3: Ça s'appelle, c'est l'épicerie solidaire, non ?
4: C'est l'épicerie solidaire et friperie, l'étoile de l'espoir.
3: D'accord. Il y a une friperie, c'est dans les mêmes locaux ?
4: C'est dans les mêmes locaux, oui.
3: D'accord. Ouais. Et c'est ouvert...
4: C'est ouvert de lundi à samedi. Là, on est passé à heure d'été, donc on fait 9h, 13h, 17h, 21h.
3: D'accord. Et toute la semaine, non ?
4: De lundi à samedi.
3: D'accord. Ouais. Oui, c'est une grande plage horaire, quand même.
4: Oui.
3: Et maintenant, parlons des... Parce qu'il faut faire vivre cette association, donc parlons un peu, vous avez des bénévoles, des salariés, comment ça fonctionne ?
4: Ah ben, je suis le seul salarié de l'épicerie. Ben, j'ai commencé mon contrat...
3: La présidente est bénévole.
4: Elle est bénévole. Tout le monde est bénévole, sauf moi. Encore, j'étais bénévole depuis la création.
3: D'accord.
4: C'est que depuis janvier dernier que je suis devenu salarié à mi-temps.
3: Donc vous êtes à plein temps ? Ah non, à mi-temps.
4: Non, à mi-temps. Je ne fais que deux jours en tant que salarié. Les restes de la semaine, je suis encore bénévole.
3: Alors, vous occupez de quoi, là, en tant que salarié ? Vous avez quelle fonction ? On a dit tout à l'heure, chargé de partenariat. Ça veut dire rechercher... Et les dons,
4: les denrées,
3: partenariat avec des entreprises, j'imagine.
4: Oui, c'est bien ça.
3: Alimenter l'épicerie, c'est ça ?
4: Oui, c'est ça.
3: Parlez-nous un peu de
4: ça.
3: Oui, d'accord.
4: Oui.
3: Et on en parlera un peu plus en détail dans la deuxième partie. Et parlons des bénévoles. Vous êtes nombreux ? Comment ça se passe ?
4: Jusqu'à aujourd'hui, on est 13 bénévoles.
3: D'accord.
4: On a 13 bénévoles. Bon, je ne me compte pas avec les bénévoles en ce moment. On a 13 bénévoles, on est toujours à la recherche des nouveaux, parce qu'on a pas mal de... On cherche à augmenter notre plage d'horaire, et peut-être bien ouvrir aussi le dimanche. Et avec le nombre de bénévoles en ce moment, c'est pas évident pour nous.
3: Et puis il y a les vacances, là, maintenant.
4: Oui, les vacances, mais on...
3: Il y a eu les vacances, oui. Alors, comment ça se passe au niveau des bénévoles ? On peut faire... profiter de l'antenne pour faire un appel à bénévolat ?
4: Ah oui, c'est sûr,
3: alors,
4: ça serait bien.
3: Il y a un profil ?
4: Justement, premièrement, c'est quelqu'un qui est motivé dans le travail social. Premièrement, pour nous, c'est impératif. C'est quelqu'un qui est là pour... qui aide les autres.
3: C'est humaniste.
4: C'est humaniste, c'est des gens qui sont là pour aller vers les autres. L'entraide, c'est important pour nous. Donc, on n'a pas de profit, on ne cherche pas, parce que même nos bénévoles, c'est nous-mêmes qui les formons.
3: Bien sûr.
4: Ouais.
3: Pas de compétences spécifiques, hein, j'imagine.
4: Non, pas spécifiques. Ça dépend. Par exemple, là, en ce moment, pour quelqu'un pour faire la ramasse des denrées, quand même, il y a quelqu'un, il faut quand même qu'il aura le permis.
3: D'accord.
4: Donc,
3: oui, c'est
4: en plus, ce sera un plus, oui.
3: Et je ne sais pas, de comptable ou quelqu'un qui sait gérer. De la gestion administrative, peut-être
4: non ? Justement, la gestion administrative, elle est faite directement par la présidente. J'essaie de l'aider de mieux possible que je peux faire. Mais la plupart du temps, c'est elle qui s'en occupe. On a un contrat avec un comptable quelques heures par mois pour refaire notre comptabilité. Mais le reste, à 95%,
3: c'est... soumis des régimes administratifs.
4: Oui, c'est sûr, oui.
3: Même pour les associations.
4: Oui, c'est sûr.
3: Et bon, et donc on fait cet appel à bénévolat, donc on va donner quoi, un numéro de téléphone, une boîte mail.
4: Oui.
3: Vous pouvez joindre l'association au 07 51 45 30 83. Je répète, 07 51 45 30 83. Et on peut vous joindre par mail, c'est ça ?
4: Oui, même par mail. Oui.
3: Alors, je vous indique l'adresse mail, association.led, L-E-D-E, c'est @gmail.com, c'est assez simple. Donc n'hésitez pas à contacter l'association si vous voulez apporter votre soutien ou votre aide physique carrément.
4: Oui, hein, c'est sûr. Ouais. Chaque aide, elle est la bienvenue chez nous.
3: Alors, vous fonctionnez comment maintenant l'association, on en a un peu parlé au niveau des dates d'ouverture. J'imagine que vous devez récolter de l'alimentaire, puisque c'est une épicerie solidaire, c'est ça ?
4: Oui, pas que.
3: Pas que
4: l'alimentaire.
3: Alors expliquez-nous un peu.
4: C'est vrai, c'est une épicerie solidaire. Donc chez nous, on a l'épicerie solidaire. On a aussi la friperie. Et on a des produits parapharmaceutiques. Et ouais, produits de beauté aussi. D'accord. Il y a des jouets pour les enfants aussi. Donc on essaye de...
3: C'est pas évident à gérer tout ça.
4: Ouais, c'est pas évident. C'est pas évident de courir à droite et à gauche, chercher des donateurs, chercher des nouveaux partenaires. D'ailleurs, j'aimerais bien remercier nos partenaires, oui, surtout les nouveaux récents qu'ils ont.
3: Eh ben, allez-y, vous avez quoi, des entreprises, vous avez des particuliers.
4: C'est des commerçants qui nous appellent assez souvent, surtout cette période, pour des dents, tout ce qui concerne fruits et légumes. On vient aussi d'avoir un partenariat avec une autre association qui n'est pas sur le Gard pour recevoir des dents de produits parapharmaceutiques.
3: D'accord. Et puis au niveau de la friperie, donc c'est essentiellement des vêtements ?
4: C'est des vêtements.
3: C'est plutôt les particuliers qui...
4: Généralement, c'est les particuliers.
3: Ouais, oui, qui vous apportent...
4: C'est les particuliers. Ce qui est aussi bien, c'est qu'au niveau des produits qu'on reçoit, les particuliers, la façon comment ils nous apportent les vêtements, franchement, c'est des gens qui sont vraiment investis, donc c'est toujours propre, bien plié, bien. Donc on ne reçoit pas des choses, il n'y a rien à jeter, donc on essaie toujours...
3: Bien sûr,
4: ouais.
3: Faut que ça soit quand même correct.
4: Ah oui, c'est sûr, c'est... Hein, ouais.
3: Parce que souvent, il y a des gens qui considèrent que c'est des vêtements qui ne fonctionnent plus, et puis c'est presque des guenilles, des fois.
4: Oui, c'est sûr.
3: Ça, on dit non. Hein,
4: oui, c'est sûr, ouais. C'est sûr, on
3: c'est
4: peut pas
3: évident.
4: Avoir... gentiment, on dit que c'est quelque chose qui est destiné vers l'autrui.
3: Voilà.
4: Ouais, vaut mieux avoir quelque chose
3: vers l'autrui, c'est ça. Ouais. Et le recyclage, je pense.
4: Oui, c'est sûr.
3: Bon, c'est pas votre domaine, hein, on est d'accord.
4: Non.
3: Parce que ces vêtements, c'est fait pour donner à des gens qui en ont besoin.
4: Dans le besoin.
3: D'accord. Alors, on va parler aussi du financement. C'est le nerf de la guerre, hein, dans toute structure, même une association.
4: Ah oui, c'est
3: donc
4: sûr.
3: Donc, vous, comme vous êtes chargé de partenariat, j'imagine que vous recherchez ce type de financement, non ? De partenariat avec quoi ? Avec des entreprises ? Il y a les dons des particuliers, déjà, j'imagine ? Est-ce que vous avez des subventions publiques ?
4: Subventions publiques, pas pour le moment.
3: Pour le moment.
4: Parce que, comme je vous ai dit tout à l'heure, c'est que tout le financement, il était fait à l'interne de notre épicerie par la présidente.
3: D'accord.
4: On n'a pas reçu de financement. Ce qu'on fait, c'est que tout ce qu'on récolte dans notre vente, on l'investit encore dans les achats. Parce que déjà, notre épicerie, c'est une épicerie qui est mixte, qui est ouverte aux gens en précarité.
3: Alors justement, les achats, vous les achetez ou ce sont des dons ? Enfin, les achats alimentaires.
4: On a les deux.
3: Oui.
4: On a les deux. Parce que ça, on a répondu beaucoup plus à la demande de nos bénéficiaires. C'est que pour eux, quand ils viennent, ils préfèrent trouver tout chez nous. Donc, au lieu de passer récupérer des choses, je ne sais pas moi, je dis fruits et légumes, ils aimeraient bien avoir du café, du lait. Donc ça, c'est des produits qu'on achète pour les...
3: D'accord. Et les commerçants qui vous fournissent ces produits,
4: oui,
3: généralement, ils vous les donnent ou ils vous les vendent à bas coût, j'imagine ?
4: Jusqu'à maintenant, les produits qu'on reçoit, c'est des dents.
3: Ah, d'accord.
4: C'est des dents. Là, en ce moment, on est en phase de création de contrat avec la Banque alimentaire du Gard. D'ailleurs, j'aimerais bien remercier M. Pronesti de nous avoir accepté.
3: Le président, oui.
4: Ouais. Ouais, j'ai eu pas mal d'échanges avec lui. Il nous a même rendu visite au niveau de notre épicerie.
3: Vous êtes un de ses clients.
4: Ouais. Pas encore, mais non, on va devenir bientôt à partir du mois de septembre. Donc on est en phase d'élaboration de contrat et c'est quelque chose qui va vraiment soulager notre épicerie et beaucoup plus nos bénéficiaires.
3: On en parlera tout à l'heure dans la deuxième partie. Là, il est l'heure de notre pause musicale. Et vous avez choisi, plus particulièrement votre présidente, a choisi une chanson de Bernard Lavilliers et de Jeanne Chéral qui s'appelle « L'espoir ». J'imagine que cette chanson elle a été choisie parce qu'elle est en rapport avec l'activité de votre association, l'Étoile de l'Espoir. Bon, et c'est à la façon de Bernard Lavilliers. On écoute cette chanson et on se retrouve tout à l'heure.
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0: Eh bien, vous êtes, je vous rappelle, au micro, c'est Didier, dans la mission Parole aux associations. Vous venez d'écouter Bernard Lavillier et Jeanne Chéral L'Espoir. Et nous reprenons notre conversation avec Sofiane Talbi, chargée de partenariat à l'Étoile de l'Espoir. Alors maintenant, Sofiane, on va parler plus spécialement, spécifiquement des actions que vous menez, et puis après des projets que l'association va développer, j'imagine. Donc, puisque c'est une association relativement récente, donc votre action, elle va vers où ? Elle est menée essentiellement, on l'a vu tout à l'heure, épicerie solidaire. Elle est vers les personnes les plus démunies, j'imagine.
1: Oui.
0: Alors, comment ça se passe ?
1: Ben, pour vous expliquer, comme je pense que toutes les épiceries solidaires, c'est qu'on reçoit des gens, on fait un calcul de reste à vivre, donc on demande quelques documents pour voir à peu près si la personne elle est éligible d'être bénéficiaire ou non.
0: Donc il y a une inscription.
1: Oui, il y a une inscription, ce qui se fait soit sur place, soit il nous transmet les documents par mail, on fait le calcul de reste à vivre et on leur prépare les cartes.
0: Alors, peu importe que ces bénéficiaires, on va les appeler comme ça, utilisent d'autres moyens par d'autres associations qui sont un peu, qui ont le même profil que la vôtre.
1: Oui.
0: Non ? Et je veux dire, ils vont, j'imagine, ces personnes-là, peut-être au Resto du Cœur ou dans les.
1: Ouais.
0: Et donc, ça, peu importe.
1: Bah, peu importe. Donc, notre magasin, il est ouvert.
0: Vous fournissez de la nourriture, pourquoi ? Pour un certain temps, pour une semaine, pour quelques jours, comment ça se passe ?
1: Ben, chez nous, c'est simple. Donc, c'est une épicerie comme toutes les autres épiceries, mais elle rentre dans...
0: Qui dit épicerie, on rentre, on va chercher un aliment, on paye. Non, c'est pas comme ça.
1: Si. Chez nous, d'accord. C'est en paye. Bon,
0: par contre, c'est pas le prix.
1: C'est pas le même prix. Oui. C'est pas du tout le même prix de l'extérieur, sauf sur quelques produits qu'on achète comme les autres magasins. D'accord. Mais on va dire 80% de nos produits, ils sont...
0: Ce sont des dons à bas coût.
1: Je vous donne un exemple. En ce moment, on a tout ce qui est fruits et légumes. Oui. Ça ne dépasse pas les 50 centimes le kilo.
0: Ah oui,
1: donc
0: d'accord.
1: On ouvre.
0: Effectivement.
1: Ouais, et des fois, on fait quand on reçoit beaucoup d'aliments. Donc, on publie sur notre page Facebook et Instagram et on fait des dons.
0: D'accord.
1: Directement pour nos bénévoles. Pour nos bénéficiaires. Donc, on fixe une journée, ils passent prendre gratuitement.
0: Alors, j'imagine que ce que les bénéficiaires vont trouver dans l'épicerie, c'est en fonction de l'offre.
1: Ouais.
0: C'est-à-dire, vous recevez par exemple, je ne sais pas, je dis n'importe quoi, des carottes un jour, ou des patates, et il y a ça. Il n'y a pas de tomates, c'est ça ou...
1: Non, c'est... Là, en ce moment, c'est un peu varié par rapport à avant. Ce qui est bien, c'est que au niveau des produits qu'on reçoit, c'est que ça commence à élargir à peu près notre
0: gamme de
1: produits qu'on est en train d'offrir. Moi, ce que je fais, par exemple, je me déplace dans n'importe, parce que je vais dans le Gard, dans partout. Donc, dès que je reçois quelque chose, je prends des photos, j'envoie par mail ou par WhatsApp à la présidente. Donc, on prépare, elle fait la publication, parce que bon, c'est des produits qui ne restent pas longtemps.
0: Surtout les fruits et légumes.
1: Surtout les fruits et légumes, je fais vite, on arrive avec les bénévoles.
0: Pour les conserves, il n'y a pas de problème.
1: Bah, c'est sûr. Donc on place au niveau de nos rayons. Généralement, dès que j'arrive, il y a déjà nos bénéficiaires qui sont déjà à côté. Des fois même qui nous aident pour décharger et tout. Donc ça, c'est ce qui nous plaît.
0: Donc c'est vous qui allez à la recherche quand on vous fait un don ou une offre.
1: Oui.
0: Vous allez les chercher vous-même, c'est ça ?
1: Ah oui, c'est moi qui vais les chercher. Ouais.
0: D'accord, vous avez un véhicule pour ça alors ?
1: On a un fourgon qu'on
0: d'accord.
1: a eu. On l'a acheté à crédit, qu'on doit payer d'ici l'année prochaine. D'ailleurs, là, on est un peu dans une situation un peu délicate.
0: Critique.
1: Oui, c'est sûr, parce que c'était affreux. Bon, c'était le choix. Bon, c'était pas le choix. C'était la chose.
0: Vous avez trouvé un partenariat avec un concessionnaire automobile.
1: Non. Malheureusement, en plus, il est petit. Donc là,
0: oui, bien sûr.
1: On cherche à le premièrement à changer. Donc, notre objectif, c'est d'avoir un petit camion frigo, surtout pour protéger.
0: Oui. Surtout l'été.
1: Surtout l'été.
0: Et dans nos régions.
1: Oui, et en plus, des fois, ça m'arrive. Je trouve des produits que je ne peux pas déplacer parce que ce n'est pas frigorifié.
0: Oui,
1: et tout. Donc,
0: pas,
1: ce que je fais, c'est que j'essaie de contacter une autre association qui n'est pas loin pour qu'elle.
0: Vous l'apporte.
1: Pour, Non, pour qu'elle la récupère.
0: Parce Oui,
1: c'est sûr, parce que déjà, c'est ce qui est bien entre nous.
0: Alors, vos bénéficiaires, ils sont nombreux? Vous avez combien de bénéficiaires? Vous avez
1: jusqu'à hier, j'ai fait le calcul, j'ai 147 familles.
0: Ah, quand même. Ouais. Alors, ce sont essentiellement des familles, des personnes seules, comment ça se passe?
1: Si on va statistiquement, ça varie de une personne par foyer jusqu'à 5 personnes par foyer.
0: Ah, quand même.
1: Ouais.
0: Donc, faut les nourrir, ces gens-là.
1: Oui, c'est sûr.
0: D'accord. Et donc, vous arrivez à fournir, ou il y a un moment donné, vous devez limiter par personne, par foyer?
1: Non, pas spécialement, parce que bon, là,
0: vous avez toujours de l'offre pour répondre à la demande, si je puis dire.
1: Les produits qu'on a généralement, nous, comme je vous ai expliqué tout à l'heure, surtout fruits et légumes, c'est des produits qui doivent partir vite. Parce que nous, on est là pour l'anti-gaspi, c'est pas pour prendre des produits et les mettre à la poubelle. C'est pas du tout notre objectif.
0: C'est certain, oui.
1: Ouais, c'est sûr. Donc, ça nous arrive même de contacter les gens par téléphone, tout le temps, venez, prenez, même vous n'avez pas d'argent, venez, prenez, parce que nous, notre politique, pas de gaspillage.
0: Alors, je vois que vous avez aussi franchi une étape de structuration. C'est-à-dire d'installer, vous avez un projet d'installer la clim, c'est fait, non?
1: Oui.
0: Acheter un frigidaire, c'est...
1: C'est un grand problème pour nous, stocker.
0: Et pour pouvoir conserver les aliments, j'imagine.
1: Oui, c'est sûr.
0: Parce que des fois, vous êtes peut-être obligé de faire des stocks, non? Parce que tout n'a pas été vendu ou pris, non?
1: Oui.
0: D'accord. Alors maintenant, si vous voulez bien, puisque l'heure tourne, on va parler de vos projets pour l'avenir. Parce que vous voulez aller plus loin... qu'une épicerie solidaire et qu'une friperie, c'est ça?
1: Oui, c'est sûr.
0: Quels sont les projets? J'ai vu qu'il y en a plusieurs.
1: Oui, c'est sûr.
0: Créer une ressourcerie, déjà?
1: Déjà, on l'a fait, déjà, la ressourcerie, oui. On l'a passé.
0: Ressourcerie,
1: c'est tout ce qui est électroménager, tout ce qui est produit, des meubles. On ne peut pas les stocker chez nous. Ce qu'on fait, c'est qu'on les récupère, on met contact avec des gens, avec nos bénéficiaires, en disant on partage. Oui, donc automatiquement...
0: Donc les bénéficiaires peuvent trouver de ces types de produits.
1: Oui.
0: D'accord.
1: Ça veut dire quelqu'un, quand il passe, il nous dit, bon voilà, j'ai un frigo, j'ai des meubles, je vais déménager.
0: Je vais le donner.
1: Je vais le donner sur place.
0: Alors vous le testez, le réparez, hop. Il est revendu, ou c'est ça, à bas coût, j'imagine.
1: À bas coût, et des fois, même nous, des fois, je fais le déplacement.
0: Vous gardez pour vous, si jamais vous en avez besoin.
1: Oui, c'est sûr.
0: Et vous avez aussi un projet de lancer un espace de restauration solidaire. C'est quoi ça?
1: Ça, c'est l'idée de Madame Rustamian, parce que bon, c'est une personne qui a beaucoup d'idées. D'ailleurs, on est toujours dans... Je suis tout le temps...
0: Pas à court d'idées, mais à court de financement, c'est
1: financement,
0: ça?
1: Oui, c'est sûr, parce qu'elle a pas mal... Bon, moi, j'ai mes idées, on a tous... des fois, on n'est pas trop d'accord sur pas mal de choses, mais ce qu'on appelle, c'est le conflit socio-constructiviste, c'est comme ça que ça nourrit les projets, c'est tout à fait normal. Donc, on a un projet pour mettre une restauration solidaire, en se basant, en mettant en place un laboratoire. On a d'autres projets comme l'accompagnement administratif, la formation.
0: Et puis surtout aussi, j'ai vu trouver un local plus grand, c'est pas ça?
1: Oui, c'est
0: ça. Alors aujourd'hui, vous êtes à l'étroit et comment c'est financé? On vous le prête, on vous le donne,
1: on paye un loyer? On paye un loyer.
0: On peut faire aussi un appel à trouver sur l'antenne un local pour l'association.
1: Oui, mais de préférence qu'il ne soit pas loin de... Parce que bon, nous, on pense beaucoup plus à nos bénéficiaires, c'est qu'il faut que le local soit bien desservi en ville et tout. Ouais.
0: Et enfin, vous voulez renforcer les partenariats et les collectes de dons.
1: Oui.
0: Alors donc, ça consiste en quoi alors?
1: On demande aux gens généralement de venir, de participer à l'aide pour les gens, pour lutter tout ce qui est gaspillage, aider les gens dans tout ce qui est précarité. Donc notre porte, elle est ouverte, même pour des suggestions, notre porte, elle est toujours ouverte pour ça.
0: On rappelle le numéro de téléphone pour vous joindre, 07 51 45 30 83. Donc appel à financement et à bénévolat, on est d'accord?
1: Oui.
0: Eh bien, c'est la fin de notre émission. Je vous rappelle que j'étais avec Sofiane Talbi de l'association L'Étoile de l'Espoir et que l'on se retrouve bientôt pour une autre émission. Merci Sofiane et bon courage à vous.
1: Merci beaucoup.
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